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0: Est-ce qu'on aurait dû m'enseigner?
1: Ah, je vais absolument faire un petit coucou à Martine de Louisville. Merci pour ton texto au 6-12-13. Corneille à venir tout de suite après celle-ci. Destinos à Rouge.

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1: C'était très girl power aujourd'hui dans Véronique, elle est fantastique. Étiez-vous à l'écoute que des girls? Anne-Élisabeth Bossé, Virginie Fortin et Marie-Soleil Michon qui étaient bien sûr aux côtés de l'animatrice Véronique Cloutier. Si vous avez manqué ça, c'est disponible en rattrapage sur iHeart Radio. Demain, vos fantas. Et là là, moi là, ce trio-là, je sens que ça va donner du fil à retordre à Véro. Quand on rassemble Varda, Joël Legendre et Mona de Grenoble, c'est certain que ça donne un show mémorable. Alors manquez pas ça, ce sera soivé jeudi en plus. Alors tout ça mis ensemble, ben c'est sûr que c'est un trio ou un quatuor gagnant. Tu qu'on voit ça comme on veut, la gang de Véronique, elle est fantastique demain. Les trois accords caméra vidéo, c'est donc ben le fun. Hey, ça fait longtemps que j'ai pas entendu ça. Je vous l'envoie dans quelques minutes où que vous soyez au Québec. Merci d'avoir choisi Rouge.
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vidéo virale de Paul Arcand au show de Céline. C'est tellement drôle. Il y a un gars qui vit sa meilleure vie en train de s'époumoner en chantant. Paul est juste assis en se demandant qu'est-ce qu'il fait là, on dirait. La voici, Céline. Les derniers seront les premiers. Toujours un hit à Rouge.

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1: Moi, là, ça me fascine toujours autant de voir les obsessions de mes enfants. Oui, ça va, ça vient. On dirait que c'est les affaires les plus random qui les intéressent. Et en fin de semaine, c'est drôle parce qu'on a sorti la pâte à modeler avec les jeunes. Sérieux, c'est toujours un cauchemar. OK, la pâte à modeler, on va pas se faire de cachette, c'est un cauchemar. Mais là, ça s'est plutôt bien passé en fin de semaine. Premièrement, mon plus vieux jouait super bien et mon plus jeune, quant à lui, était obsédé par les contenants de pâte à modeler. Il voulait les ouvrir, les refermer, ouvrir, refermer, changer les couvercles pour que ça fitte sur d'autres. Et j'ai trouvé ça vraiment cute. Il arrête pas de nous demander de sortir les contenants de pâte à modeler depuis. Puis je l'ai vu demander de l'aide à son frère pour ouvrir et refermer un contenant. Et ça, je vous dirais que ça m'a attendri. Ça m'a beaucoup plu parce que j'ai pas eu besoin de me déplacer pour l'aider avec son maudit contenant. Ah! On prend toutes les victoires qu'on peut. À venir, c'est Jeff Posé à Rouge!

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1: Aujourd'hui, à complètement midi, on a demandé à Pierre et Christine s'ils avaient déjà menti sur leur âge. Et Pierre a parlé de la fois où il a menti en essayant de rentrer dans un bar.
2: C'est, mettons, moi, je suis né en 1980. Fait qu'au lieu de dire 75, j'ai comme 83. J'augmentais, je calculais mal. Je me dis, ben, je rangeais des années. 84, t'es comme, ben, t'es encore plus jeune que sur ta carte.
1: C'est sûr que c'est peut-être pas

natale. Mon Dieu que c'est des moments pas glorieux, hein? Coudonc, j'avais même pas eu à mentir sur mon âge. Personne m'avait carté à l'époque. Ah! Voyons donc! Avez-vous vu ce qui s'en vient? Ben non, c'est sûr, c'est moi qui ai la feuille entre les mains. Je vais changer le monde avec une chanson. C'est Jean-François Bastien de Star Academy 2003 qui s'en vient. Hey! C'est toujours un hit à rouge!

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1: J'ai envie de me répéter, OK? Vous rappelez qu'on est déjà mercredi soir, donc la soirée est là, à cette heure-là, c'est fini, hein? C'est assez. Là, mercredi, on est quasiment rendu jeudi. Soit jeudi, demain, il y a un petit quelque chose dans l'air au bureau les jeudis. Habituellement, il y a peu de gens en télétravail. En tout cas, c'est le cas chez nous à la station. Fait que je vous souhaite une excellente soirée. Demain, est-ce comme si on était déjà arrivé, c'était déjà samedi, rendu là. Vous me diriez si j'étais des loulous, hein? Bon, dans les prochaines minutes, Fréquence Québec se poursuit avec Mike Demero, Dance with the Sun. On aura aussi les colocs avec Dédé. Quant à moi, ben, je voulais

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0: Oui.
1: Tu m'as fait penser à mon sujet cette semaine, puis j'y pense depuis quelques semaines. C'est quand David, mon copain, est parti à Madère, au Portugal, tout récemment pour le travail. Puis par la suite, il avait décidé de se prendre une semaine de plus à ses frais pour voyager, tu sais, pour faire la randonnée, pour manger dans des bons restos.
0: Il est rendu.
1: Bref, pour tant qu'à être là, tu prends du temps pour toi, tu sais. Puis moi, quand j'en parlais autour de moi, la première réaction, parfois, c'était « Hein? » Hein, il voyage tout seul, mais t'as pas peur qu'il arrive de quoi? T'sais? Puis la question se pose, en effet. T'as pas peur qu'il arrive de quoi? Qu'il rencontre quelqu'un ou qu'il se rende compte qu'il préfère être seul, tu sais? Puis moi, qui prône la liberté depuis toujours, j'aurais été bien mal placée de dire non. Je veux pas que tu voyages sans moi. Puis en y réfléchissant, tu sais, je sentais que ça allait être bénéfique pour notre couple au moment au moment où on le vivait.
2: On s'ennuyait un peu, des fois, ça fait.
1: Ça fait du bien, tu sais. Puis j'en ai parlé avec notre sexologue, Michel Martel. Moi, je m'ennuie tout le temps de Michel. Puis là, j'ai dit, hey, je l'appelle pour y parler de ça, justement, pour voir qu'est-ce qu'il en pensait. On va l'écouter.
3: Oui, ben oui. Puis tu sais, puis dans le fond, vous avez pris l'occasion de cette distance-là pour renforcer votre confiance. C'est quand on laisse partir son partenaire toute seule puis revenir, il y a souvent un message implicite. Je te fais confiance, je sais que tu vas revenir. C'est une belle information sur la santé du couple. C'est quand une personne va mieux, le couple va mieux. Dans le fond, ton chum est revenu ressourcé. C'est que ça peut avoir plusieurs impacts. Le moins de stress, meilleure humeur, plus de patience, plus de disponibilité affective. D'avoir toujours notre chum, notre blonde en face de nous, ça fait qu'on finit par s'habituer. C'est pas qu'on aime moins l'autre, c'est qu'on le remarque moins. Quand une courte séparation, ça peut provoquer tout ce qui est appréciation, gratitude, même plus de désir, puis plus d'excitation au retrouvailles, puis à entendre les histoires de l'autre aussi. Puis moi, j'aime bien, quand je suis en rencontre avec des personnes dans mon bureau, j'aime bien utiliser comme l'image d'un lac. Tu sais, évidemment, quand on est en couple, il y a un « nous » qui se forme. Le danger, c'est qu'ils deviennent fusionnels. Dans le fond, les couples les plus solides, c'est pas nécessairement ceux qui font tout ensemble. C'est souvent ceux qui réussissent à protéger le « nous », mais aussi deux « je » à travers ça. Donc, la métaphore du lac, j'y reviens, il faut des rivières pour se jeter dans le lac et pour faire du courant. Sinon, le lac, il devient mort. Il y a des sangsues, des vieilles algues, il n'y a plus de courant. T'sais. C'est un peu ça, les deux « je », ces deux rivières qui se jettent dans le lac, ça apporte du courant de la vie, de la faune, de la flore. Donc, c'est ça, c'est l'objectif d'un couple, dans le fond, c'est pas de disparaître un dans l'autre, mais plutôt d'avoir quelqu'un avec qui partager la personne qu'on continue de devenir. C'est un peu ça l'affaire.
1: Je trouvais ça beau, hein? Mmh. Puis il m'a apporté quand même la précision que la distance, oui, ça peut être bénéfique quand le couple est sécurisé.
3: Quand les besoins sont communiqués, quand le départ n'est pas une fuite. La distance, ça peut nuire quand on fuit les conflits, quand on évite l'intimité ou quand on utilise le voyage ou l'absence pour se déconnecter émotionnellement. Ceci étant dit, je crois que pour se retrouver, il faut parfois se quitter un peu. Parce qu'en fait, l'être humain, il y a deux besoins fondamentaux en relation. C'est le besoin d'attachement, donc le besoin comme d'être proche de l'autre, mais aussi le besoin d'autonomie, le besoin d'être soi. Tu sais, quand un couple passe beaucoup de temps ensemble, surtout dans le quotidien, ben, le besoin d'autonomie, évidemment, il est pas nourri. Fait qu'un voyage solo, une fin de semaine entre amis, une activité personnelle, ça permet de reconnecter avec son identité individuelle, puis ça donne du gaz au couple.
1: Moi, la sécurité, ça m'a tellement parlé parce que quand David est parti, justement, il m'a sécurisé. Tu sais, on s'est pas appelé tous les jours parce qu'on n'est pas des appelés d'envie. On n'aime pas ça s'appeler. Mais il m'envoyait toujours un petit message. Tu sais, le matin, quand il parlait, je m'en vais en randonnée, puis il m'envoyait des photos. Fait que ça me faisait voyager en même temps. Il allait au restaurant, il m'envoyait ses pieuvres.
0: ça, t'étais pas trop fâché, là, hein?
1: Oh, quand il m'envoyait ses pieuvres qu'il mangeait. Bref, on était en contact puis on prenait des nouvelles un et l'autre. J'y ai donné de l'espace pour vivre son aventure. Je l'ai pas dérangé là-dedans. Puis quand il est revenu, les deux, on a réalisé qu'on s'était vraiment ennuyés, mais c'était pas péjoratif. T'sais, on s'est rendu compte qu'on était bien ensemble. Et oui, je prône la liberté, mais pas à tout coup. Là. T'sais, si on est en mesure de faire ça aujourd'hui, ben on a réalisé que on a travaillé la confiance dans notre couple depuis longtemps. Puis je trouve ça important aussi de travailler ça, parce que ça se travaille sur toute une vie sur la confiance. Pour les gens qui sont insécures, là, t'sais, qui se disent, hey, moi je me sens inconfortable à le laisser ou à la laisser partir seul, c'est tout à fait normal aussi, là, la question se pose. Ah, tu sais, genre, vous vous êtes jamais séparés, qu'est-ce que t'aurais le goût de répondre comme sexologue, Michel Martel?
3: Ben, moi, à ce moment-là, je trouverais un angle pour qu'on parle ensemble de leur style d'attachement. Parce que dans le fond, là, je vais faire ça simple, il y a deux axes. C'est l'anxiété dans la relation qui se rattache à l'anxiété d'abandon Et il y a l'évitement dans la relation qui s'attache à l'évitement de l'intimité. Donc, par intimité, c'est pas nécessairement la sexualité, mais intimité, c'est le partage, discuter ensemble, le soutien affectif. Et là, à des personnes qui nous disent qu'ils sont pas capables de se détacher de leur chum, là, ben, il y a quelque chose avec l'anxiété d'abandon, puis le style d'attachement anxieux. C'est pas un problème d'avoir un style d'attachement anxieux, ni évitant, ni ambivalent. C'est un style d'attachement, c'est un style de mode d'entrée en relation, mais c'est important de comprendre qu'est-ce qui rend anxieux. Est-ce que ça appartient à la relation en soi ou est-ce que ça appartient à la personne qui a son anxiété? Puis au final, ben, tu dois toujours revenir avec le fait que c'est important. Un des grands besoins de l'être humain, c'est l'individuation. Donc, toujours rester soi-même. Parce que quand on est fusionnel, ben, à un moment donné, on oublie c'est quoi mes propres désirs, c'est quoi mes propres opinions, mes propres envies, mes propres besoins. Et même en couple, depuis longtemps, là, on vient même à penser les mêmes affaires là, en même temps. Tu sais. Donc, je pense que c'est très important d'arriver à prendre une certaine distance et à se retrouver. Ça, c'est très sécurisant pour le couple. C'est très nourrissant.
1: J'aime ça être dans le bureau à Michel Martel, sexologue. Alors, c'est ça, je voulais vous en faire part parce que il y avait beaucoup de gens qui m'avaient posé la question par rapport à ça.
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One Direction au 96.9 Rouge. Si vous êtes des fans de Harry Styles, je vous invite à regarder. C'est disponible sur YouTube et aussi sur le site du magazine Rolling Stone. La série d'entrevues, un artiste sur un artiste, donc...

des artistes qui font une entrevue entre eux, et c'est vraiment intéressant. Il est avec le chanteur leader de la formation Radiohead, Thom Yorke, et c'est souvent un plus jeune avec un plus vieux, ce genre de choses-là. Bref, pas les mêmes perspectives, mais j'ai trouvé ça vachement intéressant. C'est pour les fans finis de musique, là, puis qui ont envie d'en savoir un petit peu plus sur comment ça se passe dans l'arrière-scène. On va jaser nouvelles et regarder ce qui s'est passé dans les dernières heures chez nous. Quand même assez spectaculaire, là. Une couple d'affaires un peu particulière, entre autres un homme dans la quarantaine qui a été arrêté pour avoir menacé les clients d'un bar Arvida à coups de lance-flammes. Ouais, à coup de lance-flammes artisanal. Donc, c'est arrivé dans la nuit de dimanche à lundi. Ça n'a juste pas de bon sens. Il s'était créé une espèce de lance-flammes, rentré dans le bar et shootait des flammes. Là, il y a quelqu'un qui a été blessé. D'ailleurs, il a comparu au palais de justice hier. Pas hier, mais au cours des dernières heures. C'est bizarre. C'est quand même un peu spécial. Triste nouvelle là, pour les amateurs de parachute au Saguenay-Lac-Saint-Jean. On a tenté de trouver de la relève, mais finalement, Parachute Horizon, on en avait parlé il y a quelques semaines. C'est officiellement fermé, donc a fermé ses portes après 24 ans d'activité. Pierre Boivin, ses gars, ses petits-enfants ont travaillé là-dedans, puis d'un moment donné, ben les offres sont venues d'ailleurs et ils se sont dit, ben ok, nous autres, on va passer la POC à quelqu'un d'autre si quelqu'un veut le reprendre, et visiblement, on n'a pas eu de repreneur. On verra dans les prochaines années comment ça va aller, mais ça a été une histoire de succès à partir de 2003 à l'aéroport de Saint-Honoré, et ensuite à partir de 2012. À l'aéroport d'Alma. Il y a un conducteur âgé dans la trentaine qui a été arrêté pour un grand excès de vitesse sur le boulevard Saguenay-Ouest à Jonquière vers 23h mardi soir, 158 km dans une zone de 70. Je sais pas ce qui se passe. J'en ai jamais vu autant depuis 3 mois des grands excès de vitesse. On en parle à toutes les semaines. Ça a juste pas de sens. Calmons-nous le pompon là. Benson Boone s'en vient avec Sorry I'm Here With Someone Else et Miles Smith. 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

0: préféré à Rouge, Benson Boone au 96.9. Il est à 5h44. On vous souhaite un super début de journée en ce jeudi. Retour de Philippe Lapéry aujourd'hui avec un petit rouge vraiment abordable. J'ai très hâte de goûter à ça parce que quand je l'ai payé hier, je me suis dit, rien que ça, crime. C'est rare. Alors, on a quelque chose d'intéressant pour vous autres qui s'en vient là-dessus. On aura aussi quelque chose de très intéressant pour vous si vous aimez les spectacles. On a donné des billets pour Guillaume Pinault pour son nouveau show en rodage. Vous aurez la chance de gagner un spectacle de musique aujourd'hui qui met en vedette, entre autres, un chanteur bien connu de chez nous qui a toujours eu beaucoup de succès. Puis je pense que vous allez passer une super soirée. Donc, vous répondez correctement à notre question vers les 7h20. C'est ces soirées-là avec Diffusion Saguenay. Marie-Ève et Léa s'en viennent. Puis notre cher Pat Michaud qu'on retrouve en grande forme avec super...
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0: matin, groupe. J'espère que vous êtes de bonne humeur, que vous avez bien dormi. Vous êtes prêts pour une autre belle journée où faut aller creuser dans nos réserves énergétiques pour contrer la grisaille. Bonjour, Marie-Ève.
1: Salut.
0: C'est joli. T'as comme une petite robe d'antan, une petite blouse d'antan.
1: Oui, c'est vrai.
0: T'as un collet d'antan.
1: Oui.
0: J'aime ça, les collets d'antan. Ça me plaît. C'est bien.
1: Merci vraiment. Merci beaucoup, c'est gentil.
0: T'es contente?
1: Oui, je suis contente parce que c'est vieux, ça.
0: Oui, c'est ce que je
1: c'est
0: me
1: d'antan.
0: Disais. Ça aussi, c'est d'antan.
1: C'est d'antan.
0: Salut, Léa, comment
2: bonjour,
0: ça va?
2: Bonjour, ça va bien, toi?
0: Oui, t'as un joli pantalon orangé, oui. Aux couleurs automnales.
1: Oui, merci. C'est vrai.
0: Et là, je me suis dit, il est où son pumpkin spice latte avec ça, là?
2: Je l'ai pas. Starbucks est pas ouvert à cette heure-là. Mais qui sait après? Non, en fait, je me suis acheté un creamer pumpkin spice à l'épicerie au début de l'automne.
0: Non.
2: Ça dure longtemps, ça dure tout l'automne. Dans mon frigo.
0: Alma.
2: Bon. Il n'est pas ici avec moi en ce moment. Mais en revenant du travail, c'est pas impossible que je m'en fasse couler un décaféiné.
0: Ah oui.
2: Ben là, j'étais bien en automne, mais ça commence à sentir de plus en plus l'hiver, hein, Saguenay-Lac-Saint-Jean.
0: Ah oui, hein?
2: On parle de possibilité de neige ce matin, mais tu sais, mélange de pluie et neige juste à Saguenay, un 30% de possibilité d'averse qui va nous suivre ce matin seulement. Donc, on devrait l'éviter, maximum de 8 degrés aujourd'hui. On verra le soleil également partout dans la région. Et là, c'est demain là que cette neige pourrait s'amener Saguenay-Lac-Saint-Jean. Beaucoup de pluie qui est prévue, jusqu'à 15 mm à certains endroits dans la région, avec un peu de neige à travers tout ça, environ 1 cm qui serait prévu Saguenay-Lac-Saint-Jean. Fait qu'on va rester sur nos gardes. D'ailleurs, c'est aujourd'hui qu'on peut installer nos pneus à clous officiellement, où c'est légal de rouler avec ça sur nos routes. Puis après, belle fin de
0: semaine.
2: 15 octobre.
0: Ah, ouais.
2: Ouais.
0: Ah,
2: moi, ça se fait en fin de semaine. Et belle fin de semaine au menu pour l'instant, là, des belles températures avec le soleil.
0: Excellent ça. Il y a un homme âgé dans la quarantaine qui a été arrêté parce qu'il est rentré dans un bar et il a menacé les clients à l'aide d'un lance-flamme.
1: Ben voyons.
0: Un lance-flamme artisanal qu'il s'était lui-même gossé.
1: Bon.
0: Faut faire pareil, hein. Alors, il a blessé quelqu'un, d'ailleurs, avec son lance-flamme.
1: Voyons.
0: C'est très particulier.
1: À
0: Jonquière, Arvida. Et il a comparu, là, évidemment, là, des accusations dans une histoire plutôt inusitée. On va dire ça de même. Et le nombre de médecins millionnaires augmente, Benoît.
3: Ouais, près de 400 médecins ont gagné plus d'un million de dollars l'an passé au Québec. C'est pratiquement deux fois plus qu'il y a 10 ans, selon le Journal de Montréal. Encore une fois, les radiologistes sont en tête du palmarès avec 130 médecins millionnaires pour l'année 2025. Leur volume de travail a augmenté de 70% en 10 ans. 4 médecins, dont 2 ophtalmologistes, ont généré plus de 2,5 millions de dollars de revenus l'an passé. Au judiciaire, un faussaire de permis de conduire montréalais écope d'une peine de 2 ans de prison pour avoir contribué au phénomène des chauds Chauffeur Inc. Gurpal Singh fabriquait de faux permis de l'étranger pour aider les nouveaux arrivants à recevoir rapidement leur licence en Ontario. L'homme de 54 ans travaillait aussi comme moniteur de conduite. La juge a considéré plusieurs facteurs aggravants pour justifier sa sentence, comme le risque pour la sécurité publique ainsi que l'absence de remords de l'accusé. Aux États-Unis maintenant, Donald Trump a de nouveau répété que le Canada finira par devenir le 51e État américain hier. Il a fait cette déclaration lors d'un rassemblement partisan en Arizona. Pourtant, le président américain continue d'affirmer qu'il n'a pas besoin des ressources du Canada.
4: We don't need them, but they need us. And why should we be losing 80, 90, 100 billion dollars a year to support a country that isn't one of us? So.
3: Enfin, la bannière d'épicerie Maxi lance aujourd'hui une nouvelle garantie de fraîcheur aux consommateurs. Ils pourront se faire rembourser et repartir avec un nouveau produit identique avec une preuve d'achat en magasin. La nouvelle politique s'applique autant à la viande, aux poissons, aux fruits et légumes frais. Le délai maximum pour se faire rembourser est de 7 jours. Voilà, c'est complet. Pour tous les détails et autres nouvelles, visitez lenouveau.info.
0: La neige n'est pas tout à fait arrivée, Marie, mais on commence à préparer la saison.
1: Absolument. Saguenay-en-Neige, qui lance officiellement aujourd'hui sa campagne de financement pour le spectacle Bénéfice édition 2027. On va écouter Marie-Michèle Ovington, la directrice générale, nous annoncer qui sera la vedette de cette année.
5: On a l'honneur de recevoir la Janoise Guylaine Tanguay, qui viendra être la tête d'affiche de notre spectacle le 15 janvier prochain, 20h, à la salle de François Brassard du Cégep de Jonquière. C'est son spectacle country. Fait qu'on invite les gens en grand, grand nombre à démontrer leur soutien à l'événement et à acheter des billets là pour profiter de la belle soirée.
1: Donc, le 15 janvier, vous pourrez entendre sa nouveauté Cowboy.

0: Les billets se retrouvent sur le site web de Saguenay-en-Neige. Sur la page Facebook, vous aurez tous les détails. Vous pouvez appeler également au bureau de Saguenay-en-Neige. Dès 7h ce matin, les billets seront mis en vente. Et Marie-Michel m'expliquait à quel point l'achat d'un billet peut faire la différence.
1: Notre événement, ben, il est maintenant gratuit depuis 43 ans. Donc, si on peut se permettre d'offrir autant à la population, d'avoir un événement d'envergure aussi grande, c'est parce qu'on a accès à des sous qui proviennent de plusieurs sphères différentes, dont les campagnes de financement. Et la première, ben, c'est le spectacle bénéfice.
0: Il y a quand même 85 000 personnes l'année passée qui sont allées faire un tour à Saguenay-en-Neige.
2: Quand même, hein?
0: Oui, vraiment, c'est beaucoup. Question impossible ce matin. 18 % des enfants ayant grandi dans les années 80 et 90 se sont déjà déguisés ainsi pour l'Halloween. À gagner, c'est la galerie qui vous offre aujourd'hui un kit volumisant professionnel. Ça comprend une mousse qui vient donner du volume naturel sans rendre les cheveux secs. Il y a aussi le volume maximiseur qui donne une apparence de cheveux deux fois plus épais. Alors, c'est un beau kit qui vaut 95 $ ce matin que vous pourriez gagner, plus un certificat cadeau de 30 $ pour aller vous faire coiffer.
2: C'est génial, ça. Notre question du jour aujourd'hui, on parle des sensations qu'on n'aime pas avoir sur nos mains. C'est comme un peu des fois des affaires un peu désagréables. Mais il y a pas juste des sensations des fois qui nous énervent, qui nous agressent. Il y a aussi les mots. Et Anne-Élisabeth Bossé hier a fait une liste de mots qu'elle ne tolère pas. On revient là-dessus avec Pat Michaud et Super Bien-Âge.

0: Patrice Michaud, son retour avec Super Bien. Lui, il adore jouer avec les mots, puis je pense pas qu'il y ait de mots qu'il n'aime pas, parce qu'il aime vraiment ça, les mots en général, Pat Michaud. Ce qui n'est pas le cas de Anne-Élisabeth Bossé, qui nous a fait une liste des mots qui tapent ses nerfs.
1: Paradigme, c'est péteux. Polygone, ouais. Ça sonne comme pentagone, ça énerve. autre nom qui est aussi une boutique à Sorel, qui s'appelait Sine Qua Non.
2: Ah oui,
1: oh,
2: on l'a à Outremont aussi.
1: Calmez-vous. Ça, vous, ça veut dire quoi, Sine Qua Non, par contre?
2: Sans équivoque. Sans équivoque.
3: Non,
2: sans compromis.
1: Ça le fait. Croque en bouche, shut up. Le coquetel écrit en français.
2: Ah oui, avec le cul.
1: Croquetel.
0: C'est tellement absurde. C'est pas de bon
1: sens. On peut pas être en désaccord, en tout cas. Non, moi, je suis non. Comme, ah, c'est vrai.
0: Oui, je suis plutôt d'accord aussi, là. Il y a plusieurs mots là-dedans que tu fais comment? Est-ce qu'il y a des mots que vous n'aimez pas, qui sont insupportables, qui vous gossent? Pas ben des moi, expressions, c'est... là, des mots, là.
1: Ouais, des mots. Ben, moi, c'est juste quand cheval au pluriel, c'est cheval. Ah! Les chevals.
0: Ah oui, comme la dernière fois, Occupation double dimanche, ils sont allés en cheval.
1: Oui.
0: Là, c'était énorme. Le pire, là, c'est quand il l'a... La fille qui l'a dit, je ne me rappelle plus c'était quoi son nom, elle dit, oui, on est allé à cheval. Là, j'ai un peu serré des dents, mais j'ai dit, oh, Marie doit être en train de se rouler en boule dans son
1: les
0: salon.
1: Les chevals. Mais je sais que c'est accepté maintenant.
2: Non, oui.
1: C'est pas un mythe, ça.
0: Non, c'est accepté.
1: Ah, moi, je pense que c'est un... Mais je pense que c'est une fausse... L'effet Mandela, là.
3: On va dire que c'est pas accepté.
0: Mais il me semble que c'est pas accepté, beau. Cheval. En tout cas, moi, je connais des gens qui n'ont pas fait de faute d'orthographe en l'écrivant dans des dictées, là.
1: Non. Ah, oui. La graphie cheval est incorrecte et absente des dictionnaires. Ah, le portail linguistique du Canada. Mais c'était comme un faux... Maintenant, c'est une fausse rumeur, là, qui avait fait beaucoup, beaucoup de chemin. Puis je m'en rappelle, mon prof en linguistique était comme « Arrête! »
0: Ça a vraiment fait beaucoup de chemin.
1: Ah, vraiment, énormément, là. T'es pas le seul, c'est sûr. Ouais, ça.
3: Ou encore « se mériter ». On peut pas se mériter, on peut mériter quelque chose.
0: Fait que, puis on l'entend. Tous c'est pas souvent. Des mots là, c'est comme des accords.
3: Ouais, puis on en fait tous là, j'en fais aussi là. C'est juste que il y a des mots moi que je fais que j'ai des tocs là-dessus.
0: Ah. Ouais. Mais t'as vraiment des tocs.
3: Oui, je le sais.
0: Tu viens comme un peu.
3: Ça se voit dans ma face, hein? Ça me fait mal.
0: Ah oui, ça te brusque.
1: Joanne en a un bon 6-12-13, nonobstant.
0: Nonobstant.
1: Il y a des gens qui abusent, là. Arnaud, l'an dernier, dans OD, entre autres, il arrête.
0: Bon, mais il avait appris un mot. Fallait le laisser faire.
1: Exactement.
0: Si, il y avait un gars avec du vocabulaire depuis 20 ans. Il connaissait nonobstant.
1: Seigneur, faut le laisser. Il y en a un qui m'énerve, OK? Flabbergasté.
3: Ah oh, oui, flabbergasté.
0: C'est pas un mot.
1: Flabbergasté, c'est lettre. Dégueulé. J'ai la phobie du vomi, là. Ouais. Mais c'est lettre, tu sais.
0: Ouais. Oui, c'est lettre.
1: Je dis pas, j'ai vomi, c'est ça. Dégueulé, c'est la amuse-gueule. J'ai jamais compris le sens de ce mot-là jusqu'à tout récemment, puis je trouve même pas que ça fit. Je trouve ça lettre, amuse-gueule.
0: Amuse-bouche, est-ce que ça te plaît plus?
1: Mieux.
0: Mais
1: c'est le gueule qui
0: te...
1: En vrai, c'est le
0: gueule.
1: Mais j'ai vulgaire un peu, là. Gueule, c'est l'air.
0: Ouais, je pense
1: gueulé.
0: Que... Oui, parce que
1: dégueule... Ouais. Clairement, ça revient. C'est un pattern que j'ai. Mycose aussi.
3: Oh.
1: Il y a l'image qui vient avec.
0: Oui, et la couleur. Hein?
1: Délectable.
0: Moi, là, vous allez trouver ça bizarre, mais... J'aime pas tant les mots en « ist ». Parce que, des fois, c'est comme un « kist ».
1: Ah, hein? C'est vrai.
0: Hey, moi, là, j'ai eu une espèce de bizarre d'affaire de kyste sur mon doigt, là. Ça m'écœurait tellement, là, d'avoir ça. Puis là, je regardais ça, puis je faisais, t'es un kyste. Tu m'écœures, tu sais.
1: Un kyste.
0: Mais tu sais, quand il y a des mots en iste, comme fédéraliste, puis indépendantiste, on dirait qu'on a pogné des maladies quand on choisit notre allégeance politique. Moi, j'aime pas ça, ces mots-là. Puis en plus, c'est que d'un cas comme dans l'autre, tout le monde, les dit de façon négative. Ah, oh, lui, c'est un indépendantiste. Oui. Ouais, Christy de fédéraliste. Hein?
1: Ouais. Complotiste.
3: Ouais. Oh, complotiste.
0: Ouais, non, ça mérite. Mais ça, c'est une maladie, par exemple.
1: Le complotiste du kyste.
0: Je suis tellement content de m'en être débarrassé de mon kyste. C'est la plus belle affaire, mais est arrivée en 2026. Il est parti. Il est pas revenu.
3: Oui, il a sacré le gars, là.
0: Il a sacré le gars, il est pas revenu. Je suis tellement content.
3: Comment ça s'écrit? K-Y-S-T-A.
0: Ah, je veux pas, non.
1: C'est lettre à la
3: c'est ça.
1: Arrête. Même ça, c'est lettre.
0: Ça
1: m'écœure. Il y a des mots qu'on n'aime pas, puis il y a des raisons.
0: Ouais,
1: la phonétique qui vient avec la réaction faciale. Fait que tu sais, des fois, la manière de prononcer le mot fait en sorte qu'on fait une face qui est lette ou qu'on étire des muscles qui doivent pas être étirés.
3: Okay.
1: Sinon, surcharge cognitive, la surexposition fait que l'effet de répétition, quand un mot est trop répété,
4: comme
1: ben là,
4: non-obstant.
1: C'est ça. Là, on en a un roll-ball. Et la proximité avec la misophonie. La misophonie, vous savez, là, pas cette maladie, mais cette condition qui fait en sorte que tous les petits sons nous agressent comme à un certain point. Pour certains, là, l'agacement dépasse juste le simple fait que c'est lettre, mais qui peut avoir des syllabes qui rappellent la misophonie quand il y a des gnais ou quand il y a des voyelles plus nasillardes, là. Tu sais, quand t'entends les sinus de quelqu'un parce qu'il y a un mot qui a beaucoup de gnais,
4: oui.
1: Ça peut aller chercher du
4: monde. Ah, ouais. Il appelle ça la misophonie, ça?
1: La misophonie, c'est le fait d'être agressé par ses
4: Moi, je pense que plus on est vieux, plus on est misophone.
1: Ah, oh, ça se peut!
4: Je pense que c'est en train de m'arriver.
3: Oh, oh! Sonia parle de se substanter.
4: Oh! Oh oui! Se substanter.
1: Fait que le B est muet!
3: Le B est muet?
4: Ça doit.
3: Se substanter.
4: Mais ça doit être manger. Se substanter, c'est manger à sa faim. Ah. C'est quelque chose comme ça?
3: Se sustenter.
4: Sustenter, ouais.
3: Sustenter.
4: Le R et le S doivent être un à côté de l'autre. C'est pas plus grave que ça. Ray, avec Where's My Husband, ça s'en vient dans quelques instants. Y a-t-il des mots qui vous tapent ses nerfs? Textez-nous au 6-12-13 et textez-nous aussi chef au 6-12-13.
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26: La gang du matin. Bon début de journée, Saguenay-Lac-Saint-Jean. On parlait des mots qui nous écartent. C'est vrai qu'on y a pas pensé, mais c'était assez dur de passer à côté de ce que Sonia nous a suggéré.
32: Ça se dit-tu?
26: Bien sûr.
32: Dis-le.
26: Une clotte.
32: Oh mon Dieu, dis de même. C'est encore pire, hein?
26: Mais oui, mais va me chercher la pilote. Va me chercher la pilote de Lynn.
32: Ah, oh, et... Oh, moi, je voyais pas cette définition-là.
26: Voyons donc! Hey, que vous êtes mal! Oh.
32: Peu importe, c'est pas beau, hein? C'est laid, c'est pas beau.
26: T'as bien raison, t'es une pilote de laine. Oh. C'est vraiment laid.
32: Claude aussi, qui nous a envoyé vêler. Oh, c'est pas beau, hein? Oh, t'es en train de vêler. Oh. Ça dépend de l'intonation qu'on prend.
26: Oui, aussi. Mais ça dépend aussi, tu sais, tu parles de quoi? C'est comme, mettons, t'es fermier, j'ai une de mes vaches qui est en train de veiller. Tu dis, c'est merveilleux, je vais avoir un petit veau. Ou bien si t'es en train de dire, mon chum Claude est en train de se veiller, ça c'est une autre histoire. Ouais. Textez-nous donc, chef, au 6-12-13.
0: Ouais, oui,
26: question qu'on change de sujet.
0: Ouais.
26: Hein, on serait bien content de vous avoir avec nous autres pour jaser un peu ce matin. Puis on écoute Ray avec Where's My Husband à Rouge.

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1: Bonjour Nancy.
2: Bon matin.
1: Comment ça va?
2: Ça va super bien, vous autres?
3: Oui.
1: T'as l'air en pleine forme, Nancy, c'est le fun, parce qu'en plus, t'es la chef de la gang du matin.
2: Ouais!
1: Yeah!
2: Yeah!
1: C'est cool, j'adore. T'as du gaz ce matin, j'aime ça.
3: Ouais.
1: Ton café était-tu particulièrement bon ce matin?
2: Moi, je pense que j'ai pris un double espresso.
1: Fait que
2: c'est
3: pour
2: ça que ça accélère un peu.
3: Oui.
1: Bonne idée. OK, on va tourner la roue. On va voir si elle a pris son double espresso ou juste un petit café normal pour voir à quel point tu vas avoir du fun.
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3: Oh, my God. Nancy, c'est quoi ton signe astrologique?
2: C'est Capricorne.
3: Ah, OK. Alors, aujourd'hui pour toi et pour tous les Capricornes, l'astre lunaire vous encourage à ne pas refouler, réprimer, lutter ou dompter vos émotions. C'est peine perdue. Fait qu'aujourd'hui, Nancy, on assume la manière dont on se sent. Et est-ce que tu es en couple ou tu es célibataire? Excellent. Alors, là, tu ne souhaites plus établir des liens avec des personnes qui veulent juste goûter la marchandise, hein, si tu vois ce que je veux dire. Alors là, Nancy, ça dit, et tous les Capricornes, vous êtes prêts à vous investir complètement et vous n'attendez rien de moins des autres. Et également au travail, ça va très, très bien aujourd'hui, Nancy, c'est quand même encourageant.
4: Oh, c'est bon, bien. Nancy, est-ce que tu me permets de rajouter quelques petites infos?
2: Oui, vas-y.
4: OK. Par rapport à l'argent et le travail, justement, des contretemps ou l'annulation de certains de vos projets risquent de provoquer un climat d'instabilité.
2: Bon. Ce sont mes vacances qui sont annulées.
3: Non.
4: Concernant l'humeur, les choses s'améliorent. Bon, tu vois, j'ai un peu de positif
1: c'est
4: là-dedans.
1: Bien, ça, c'est rare.
4: Niveau santé, Nancy. Et pour tous les Capricornes, des troubles allergiques sont possibles. Alors, oxygénez-vous bien et refusez tout excès pour garder la forme. Alors, tiens-toi tranquille en vacances. C'est ça que ça veut dire.
2: C'est bon. Bon,
1: chez nous. Hey, passe une super belle journée, Nancy. On est vraiment contents de t'avoir avec nous autres.
2: Hey, merci, vous aussi.
1: Salut, là. Deux frères s'en viennent. C'était quand même ton moins pire de peu un bout, mais t'as quand même réussi à être donnante un peu à la fin. Là.
4: Ah, voyons.
1: Ouais.
4: J'avais un peu de positif.
3: Pour une fois.
1: Une petite affaire. De quoi tu nous parles tantôt?
4: Hey, nouveauté d'Olivia Rodrigo, les amis. Je vous en glisse un petit bon.
1: On va en jouer demain en tout.
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5: La gang du matin. 6:37, Saguenay-Lac-Saint-Jean, vous souhaite un bon début de journée. Si jamais il y a quoi que ce soit aujourd'hui, vous vous promenez sur les routes, vous vous en allez au boulot, puis ça ralentit, il y a des travaux, vous n'aviez pas entendu parler. Nous textez au 6-12-13, ça nous fait toujours plaisir d'avoir de vos nouvelles. Puis des fois, on en manque des petits bouts et on ne sait pas tout le temps quand est-ce que ça termine certains travaux. Il y en avait sur le boulevard Saguenay au début de la semaine. Oui. Ça devait se poursuivre quelques jours. Hier, on n'en a pas entendu parler. Est-ce que ça s'est amélioré? Est-ce que c'est terminé? Ce genre de choses-là. Donc, vous vous gênez pas, peu importe où vous êtes. Au Saguenay-Lac-Saint-Jean, je vous rappelle qu'aujourd'hui, ça va commencer la circulation là en alternance sur la rivière Métabetchouane, sur le pont là, pour enjamber la rivière Métabetchouane dans ce coin-là, au lac Saint-Jean, sur la 169. Il va y avoir une lumière, circulation en alternance sur une voie, tout l'hiver au complet. Non, c'est-tu beau aujourd'hui, Léa?
6: Belle journée en perspective, maximum entre 8 et 9 degrés. Possibilité d'averse ce matin du côté du Saguenay à 30%. D'averse de pluie ou de neige, ça pourrait être l'un ou l'autre. Là, on va naviguer là, sur la barre entre la neige et la pluie. Bref, à suivre, mais c'est juste pour ce matin. Après ça, on aura une journée où ce sera dégagé. Mais demain, la neige qui pourrait s'en mêler, pour vrai, Saguenay-Lac-Saint-Jean, maximum de 0 qui est prévu. Beaucoup de pluie, beaucoup d'accumulation, jusqu'à 15 mm à certains endroits. Et 1 cm de neige qui pourrait s'y ajouter au travers de la journée. Mais sinon, pour la fin de semaine, on reprend dans les positifs et ce sera du soleil.
5: J'ai l'impression qu'il pensait qu'il était tout seul, mais il roulait à une vitesse incroyable lorsque les policiers l'ont attrapé dans une zone de 70 sur notre célèbre boulevard Saguenay à Jonquière. 158 km à l'heure dans une zone de 70. C'est 14 points, le permis suspendu, puis tout le kit. Un conducteur dans la trentaine, je sais pas ce qu'on a, mais depuis le début de l'été, c'est 1 à 2 à 3 par semaine des grands excès de vitesse. Calmons-nous le pompon. Et le marché immobilier serait en baisse en région. Léa, c'est la meilleure nouvelle de ta journée.
7: Ouais, une bonne nouvelle pour les futurs acheteurs, tandis que les ventes de propriétés résidentielles sont en recul, selon les nouvelles données de la firme Royal Lepage. Le ralentissement de l'activité entraîne une diminution des prix des maisons de l'ordre de 6,5% à Gatineau et de 2,3% à Québec et Trois-Rivières. À l'inverse, les prix ont augmenté de 1,8% à Sherbrooke au troisième trimestre. Maintenant, le Québec a un problème de rétention pour ses jeunes infirmières, selon un rapport de l'Institut économique de Montréal. 37% des infirmières de moins de 35 ans qui ont obtenu leur permis de pratique en 2024 ne l'ont pas renouvelé un an plus tard. C'est l'un des pires taux à travers le pays. L'Institut économique croit que la fin des agences privées de placement nuit à la rétention du personnel. Maintenant, le pont Honoré-Mercier reste partiellement fermé en direction de Montréal en raison d'une fissure de 14 cm découverte sur une poutre d'acier plus tôt cette semaine. La faille a été découverte sur la portion la plus récente du pont, construite en trois phases à partir des années 30. Des rapports d'inspection montrent des sections remplies de corrosion causant même des déformations à certains endroits. Pour réduire le trafic, le pont payant de l'autoroute 30 sera gratuit pour l'heure de pointe à compter de ce matin. Et en terminant, la nouvelle porte-parole de la Maison-Blanche, Katie Zakaria, aurait peut-être menti en se présentant comme une avocate. Elle a étudié le droit en Californie, mais aucun document ne prouve qu'elle a réussi un examen du barreau. Elle a affirmé plus tôt cette semaine qu'elle avait obtenu sa licence de droit en Chine, mais ça reste à être confirmé. Selon la loi californienne, il est criminel de se présenter comme un avocat si on ne l'est pas. Voilà, c'est complet pour tous les détails et autres nouvelles. Visitez lenouveau.info.
5: Elle a fini pas la semaine, là. C'est pas sa semaine.
6: Elle devrait le savoir. Pourtant,
5: c'est
6: une avocate.
5: Ouais, c'est pas facile, là. On va parler d'Olivia Rodrigo qui s'en vient avec quelque chose de nouveau, là. Ça fait jaser depuis quelques jours, mais là, c'est concret.
1: Oui, c'est vraiment très gros. C'est Olivia Rodrigo et Chappell Roan qui collaborent ensemble pour un remix de la chanson Expectations qui est sortie en juin dernier.

0: Notre directeur musical, il l'a entendu au complet, puis il nous a dit que la chanson était excellente, très pop, un refrain hyper accrocheur, que ça va être un gros, gros hit. D'ailleurs, demain, on va vous la jouer dès 7h au grand complet. C'est une chanson qui est vraiment très, très attendue. Céline Dion a maintenant sa Barbie, les amis.
1: Oui,
0: c'est l'entreprise Mattel qui en a fait l'annonce hier. En fait, la Barbie, quand vous allez la voir, vous allez dire « Ah, c'est Céline Dion qui est habillée comment déjà? » Aux Oscars en 1998, lorsqu'elle est allée chanter la chanson du Titanic.
2: C'est quand elle a failli arracher le cœur de l'océan, là, en se tapant sa...
0: C'est ça, justement. Donc, le gros bijou est là, la belle robe cintrée, foncée. Donc, on va pouvoir se la procurer, pas tout de suite, par exemple, mais elle est au coût de 90$, là, environ.
2: Donc, okay, t'as déballe pas, t'as laisse dans la boîte.
0: Ben, c'est une Barbie signature, hein.
2: Ouais.
0: Fait que c'est une Barbie de collection.
2: Ouais, ouais, ouais.
0: Voilà. 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
2: Je suis un peu déçu avec la Barbie de Céline, hein, tu sais, que c'est une Barbie collection, parce que moi, j'aurais aimé ça, faire comme tous les petits frères, puis y faire une nouvelle coupe de cheveux. Bon, combien d'entre nous se sont abonnés à la livraison gratuite d'Amazon hier pour voir une game de hockey? On reparle d'une tradition qui est en train de partir, de s'en aller. Parce que c'est morcelé d'un côté comme de l'autre. Deux frères au sommet à Rouge.

0: Deux frères avec au sommet. Hier a commencé la toute nouvelle façon de regarder les matchs du Canadien. Premier match présenté sur Amazon Prime. C'est nouveau de cette année. Il y a 7 games qui vont être présentés. Donc, il en reste 6 sur Amazon Prime. Alors, c'est la première fois que je dois m'abonner à la livraison gratuite d'un service de commerce en ligne pour garder une game de hockey. On est plusieurs à avoir pris l'abonnement gratis d'un mois. Là, hein? On s'entend que hier, tout le monde a comme fait moins. C'est ordinaire d'avoir à faire ça. Je dois dire, toutefois, que j'ai beaucoup aimé l'expérience de livraison du match, à commencer par le fait qu'au début, il nous montre l'échauffement sans commentateur ou à peu près pas, quelques petites interventions qui sont faites, quelques entrevues de début de match qui sont faites en direct, mais en gros, tu vois les gars le warm-up, c'est
1: comme
0: vraiment fun. Ouais,
1: c'est
0: exactement,
1: cool.
0: Ça j'ai beaucoup aimé et c'est bien meilleur que TVA Sport comme livraison. Puis merci Alain Crête, tabarouette,
1: qui
0: a quitté RDS et qui va faire la description des 7 matchs présentés de ce côté-là, mais ça change beaucoup, puis c'est dommage un peu. Quand on était quand j'étais TQ, moi c'était le hockey, c'était la soirée du hockey, c'était gratuit à Radio-Canada. Maintenant, c'est séparé entre RDS et TVA Sport. Puis là, on ajoute un nouveau joueur, ce qui fait que au bas mot,

0: sur qui avait été éliminé. Le cancer à main est parti. Ouah, c'était tout un drame. Ça, je m'ennuie de ça, d'avoir, tu sais, les discussions de machine à café, c'était moins autour de l'actualité, c'était moins autour de sujets polarisants parce qu'on était rattachés par la culture. Fait que ça, j'aimais beaucoup, beaucoup ça. Je m'en ennuie même si je l'ai pas vécu trop longtemps.
1: On le fait encore avec Occupation Double.
2: Oui. Je dirais, étrangement, oui. Avec le hockey, ça reste l'affaire qui est le plus écoutée, tout le monde en gagne.
1: Oui, vraiment. Puis tu vois, le hockey hier, c'était drôle parce que mon chum, il était pas au courant de ça, Prime. Il dit, bon, on écoute le match à soir. J'ai dit, oui. J'ai dit, il est pas à TVA Sport, il est pas à RDS. Il dit, voyons, il dit, où? Ben, j'ai dit, sur Prime. Hein? Il dit, mais non. Il dit, on me prend en otage. Il était
2: penché,
1: puis je le comprends. Il dit, moi, je paye mon câble. Tabarouette. Il a pas dit tabarouette. Ah, hein? Il dit, je paye mon câble. Puis il dit, là, il va falloir que je m'inscrive à quelque chose d'autre. Finalement, on s'est rendu compte que j'avais Prime. Ah, ben non! Puis que je serais pas capable de l'utiliser avant.
2: Mais oui. Tu commandes jamais rien sur Amazon.
1: Je sais, parce qu'il y a une fois que j'ai voulu me commander une petite patère, là.
0: Ah. Tu as comme oublié cet abonnement-là.
2: Ah, mais c'est cool, parce que tu vas pouvoir écouter Carrie, tu nous en as parlé cette semaine, c'est sur Prime, je savais même pas.
1: Non, je sais, oui.
2: Puis la série de Martin et Matt aussi, j'ai pas vu.
0: Mais
2: on profitait de ce mot gratuit-là, tu sais,
1: mais c'est choquant pareil, oui. Tu sais, c'était tellement, c'est encore rassembleur, mais c'était tellement comme facile avant. T'avais le câble, ben bingo, tu le mets au 3. Radio-Canada, chez nous, c'était le 3. Fait qu'on mettait ça, puis on regardait ça. Puis hier, j'ai trouvé, moi, que c'était... Oui, c'était bien, mais j'entendais pas bien les commentateurs du match.
2: On dirait
1: que le son de la patinoire était plus présent que
2: la balance de son était pas tout à fait au point.
1: On leur laissait une chance, oui, ça, mais quand même.
2: Mais c'est peut-être ça le feeling qu'ils ont voulu donner aussi. Que ce soit un feeling plus, on sent comme si on était dans l'arène.
1: Ouais, c'était pas bon. C'est parce que là, faut le monter vraiment fort pour entendre les commentateurs. J'aime pas ça.
2: T'avais vraiment le goût d'entendre dans l'incrète.
1: Moi, là, je suis fâchée de ça. Je suis fâchée qu'il faut payer encore quelque chose.
2: Mais t'as tout à fait raison. Puis on a raison de l'être. Au début, justement, quand les gens ont quitté le camp, le normal, puis qu'on s'est en allé vers des applications, c'est parce que ça nous coûtait vraiment moins cher. Et c'est plus ça, là. Là, c'est plus ça pantoute. Qu'est-ce qui vous motive à vous abonner à une plateforme?
0: Ça peut être une niaiserie, une série dont tout le monde parle. Ça va être assez pour me convaincre. Tu veux pas être la personne qui a pas vu Rivalité passionnée.
2: Ouais.
0: Tu veux pas être la personne mise à part. Fait que ne serait-ce qu'un Talk of the Town.
2: Okay, c'est un faux mot que t'as, là.
0: Ben oui.
2: T'as une peur de manquer quelque chose.
0: Ben oui.
2: OK.
0: Ben oui.
2: C'est bon.
1: Ça peut être un petit film de Noël qui s'en vient.
2: Oh.
0: Ça ne s'en prend pas.
1: Mais en même temps, sur Crave, il y en a tellement. Tu sais, moi, je suis sur la plateforme Crave. Fait que...
0: Je suis Crave.
2: Mais moi, je voudrais les games du Canadien sur Crave.
0: Oui.
1: Ouais.
2: Ça se fait avec d'autres sports. Ça pourrait être cool, ça. Belle. Zip dans la rouge.

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0: 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Ça, c'est bien important. 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
2: 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Oh, c'est le moins bon.
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0: Qu'est-ce qu'on l'a dit, Vincent? Tu nous as-tu écouté?
2: Ah, tout!
0: Non! Il a juste fait les bruits.
2: Hey, je vous ai fait des effets sonores, là. Mais demandez-en pas trop.
0: Merci.
2: La magnifique Ella Langley s'en vient. Saviez-vous quoi? La chicane est pognée avec d'autres chanteuses country, entre autres avec Kacey Musgraves.
0: Ben voyons.
2: Il y a du monde qui ont parti des trends sur, moi, si j'avais une chance dans un combat je choisirais Ella Langley.
0: Oh!
2: Et l'autre de répondre, t'as aucune chance et elle non plus. J'aime ça, moi, les petits beefs.
0: Ben oui.
2: C'est le fun. Ella Langley s'en vient avec Choose in Texas, la chanson la plus populaire au Hot 100 du Billboard de tous les temps.
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0: Bon début de journée, Saguenay-Lac-Saint-Jean. On est le 15 octobre. C'est le retour de notre ami Philippe Lapéry qui nous amène à un vin à plusieurs dollars sous le 20 piastres. J'ai fait le saut en le payant hier. Je dis, non, ouais, rien que ça. Ta barnouche, c'est rare qu'il n'est pas à 22-23. Maintenant, 22-23, c'est comme un vin correct, là.
1: Ouais.
0: Mais là, on est sous la barre du 20$, comme il faut. Manquez pas ça, ça s'en vient tantôt. Sinon, c'est gris ce matin, puis c'est pas chaud par ça non plus.
1: Non, c'est pas chaud. 5 degrés actuellement. Et ce matin, 30% de possibilité de pluie ou de neige. Du côté de Saguenay, pour l'instant, centre-ville de Chicoutimi, aucune précipitation. On devrait s'épargner cette possibilité de neige, maximum de 8 aujourd'hui. Demain, ça se refroidit. 0 sont attendus. Mélange de pluie, de neige, beaucoup de précipitations, là, jusqu'à 15 mm de pluie à certains endroits. Et en accumulation de neige, là, jusqu'à 4 cm à certains endroits, Saguenay-Lac-Saint-Jean. Donc, soyez prudents sur les routes. Sinon, en fin de semaine, ce sera dégagé. On verra le soleil, maximum entre 3 et 8 degrés.
0: Il y a un homme âgé dans la quarantaine qui a été arrêté pour s'être pointé dans un bar d'Arvida à l'aide d'un lance-flamme. Oui. C'est pas une joke, il s'était gossé un lance-flamme. Il est rentré dans le petit bar et il a envoyé des flammes. Il y a quelqu'un qui a été blessé. Il a comparu devant au palais de justice de Chicoutimi. Et le service de police dit que c'est une affaire dans les plus bizarres là, à laquelle ils ont eu droit dans les dernières années. Et le nombre de médecins millionnaires augmente, Benoît.
2: Près de 400 médecins ont gagné plus d'un million de dollars l'an passé au Québec. C'est pratiquement deux fois plus qu'il y a 10 ans, selon le Journal de Montréal. Encore une fois, les radiologistes sont en tête du palmarès avec 130 médecins millionnaires pour l'année 2025. Leur volume de travail a augmenté de 70 % en 10 ans. 4 médecins, dont 2 ophtalmologistes, ont généré plus de 2,5 millions de dollars de revenus l'an passé. Au judiciaire, un faussaire de permis de conduire montréalais écope d'une peine de 2 ans de prison pour avoir contribué au phénomène des chauffeurs. Inc. Gurpal Singh fabriquait de faux permis de l'étranger pour aider les nouveaux arrivants à recevoir rapidement leur licence en Ontario. L'homme de 54 ans travaillait aussi comme moniteur de conduite. La juge a considéré plusieurs facteurs aggravants pour justifier sa sentence, comme le risque pour la sécurité publique ainsi que l'absence de remords de l'accusé. Aux États-Unis maintenant, Donald Trump a de nouveau répété que le Canada finira par devenir le 51e État américain hier. Il a fait cette déclaration lors d'un rassemblement partisan en Arizona. Pourtant, le président américain continue d'affirmer qu'il n'a pas besoin des ressources du Canada.
3: We don't need them, but they need us. And why should we be losing 80, 90, 100 billion dollars a year to support a country that isn't one of us? So.
2: Enfin, la bannière d'épicerie Maxi lance aujourd'hui une nouvelle garantie de fraîcheur aux consommateurs. Ils pourront se faire rembourser et repartir avec un nouveau produit identique avec une preuve d'achat en magasin. La nouvelle politique s'applique autant à la viande, aux poissons qu'aux fruits et légumes frais. Le délai maximum pour se faire rembourser est de 7 jours. Voilà, c'est complet. Pour tous les détails et autres nouvelles, visitez lenouveau.info.
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0: Les 9 albums, là, c'est la trend qu'on voit partout sur les réseaux sociaux, oui, avec les 9 pochettes. Là. D'ailleurs, je comprends pas comment faire. Il faudrait que quelqu'un m'explique.
4: Ben, regarde Pas pour rien. Peut-être qu'ils vont être capables de t'expliquer.
1: Un tuto!
4: 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Et ça, je trouve ça le fun. C'est une belle initiative de la DISC. Cette année, d'inviter les élèves du primaire et du secondaire ainsi que les membres du personnel enseignant de partout au Québec participent à la première édition du Vote des écoles. Je vous rappelle que la disque, le gala a lieu le 8 novembre prochain. Il y a une trousse qui a été spécialement conçue pour les écoles pour découvrir les chansons qui se font ici au Québec. Je trouve ça le fun. Et les jeunes peuvent voter pour leur chanson coup de cœur jusqu'au 29 octobre. Rendez-vous sur le site de la disque et vous allez avoir tous les détails là-dessus pour télécharger la trousse.
0: Savez-vous comment on fait pour reconnaître une chanson parfaite?
1: Comment?
0: Quand ça fait 27 semaines, soit 27, 23, on ne me rappelle plus, qui est au numéro 1 du Hot 100 du Billboard, puis t'es même pas tanné encore quand ça commence à jouer, parce que c'est une chanson parfaite. Le El Lalea s'en vient dans quelques instants. Attachez-vous. Just

0: Quand elle a un peu l'œil fou et qu'elle rit plus aiguë qu'à l'habitude, c'est parce qu'il y a de quoi qui se prépare d'un peu louche, là.
1: Oui, je me suis fait auto-rire ce matin. Je l'ai déjà fait il y a plusieurs mois. Je vous avais présenté une liste, là, finalement, des phrases qui n'avaient jamais été dites par personne.
0: Hein?
1: Parce qu'il y a personne dans la vie qui avait jamais pensé ça. Vous savez comment j'aime être la première? Ben là, je serai officiellement la première ce matin à dire ces phrases à voix haute. C'est parti. À commencer par la première phrase, j'aimerais vraiment que ma toune de funérailles soit celle issue du film des Mignons, la chanson qui s'appelle « Tu es bella comme la papaya », chanson qu'on peut entendre à l'instant.
2: « Tu es bella comme la papaya ».
1: Moi, mes funérailles, j'ai vu là-dessus. Personne ne sera jamais dans le... OK. Hey, c'est vraiment original le tatou de la date de naissance de ses enfants sur son bras. Du jamais vu. Autre phrase. Mon livre pour mes cours de conduite à 120 balles m'a vraiment servi à maintes reprises après mes cours de conduite. Jamais fini dans un fond de garde-robe, cette affaire-là. Non. Je n'ai jamais hésité ou un peu bafouillé le nom de Paul Saint-Pierre Plamondon. Pauvre lui. D'après moi, c'est...
0: Ça m'arrive deux fois par semaine.
1: Pierre, non. D'après moi, si ses parents avaient su que leur fils allait devenir premier ministre, ce serait garder une réserve ses noms de famille.
0: Ouais.
1: Il aurait fait un choix. Mon réseau social préféré est Threads. C'est quoi ça? Pourquoi Instagram me propose tout le temps? J'ai jamais compris c'était quoi. Je me suis jamais inscrite. En fait, je pense que j'ai un compte. Donc... Je peux nommer tous les candidats qui se sont présentés aux dernières élections pour Climat Québec au Saguenay-Lac-Saint-Jean. La face. Est-ce que quelqu'un peut... Si quelqu'un peut faire ça, bravo.
0: Oh, essayez-vous. Texto 6-12-13.
1: J'adore quand l'élimination de la semaine à OD est un lundi. Pas chier pente. Le sport que je préfère regarder à la télé est le curling. Passionnant. J'adore la fonction accepter les cookies. Simple, efficace,
0: ah oui.
1: Pas t'en apprendre.
0: Pas répétitif. Ça arrive jamais.
1: Je comprends vraiment le rôle qu'occupe la rate dans mon corps. Ça fait quoi une rate?
0: Mais là, tu nous l'as fait dilater ce matin. Là.
1: C'est où? Je sais même pas c'est où dans le corps. Ah! OK. Ah, vivement mes collègues qui se font chauffer du poisson sur l'heure de lunch. Parfum doux. OK, oui. Engstrom est mon joueur préféré du Canadien. C'est qui, lui? Pourquoi tout d'un coup, il vient gâcher tout?
0: Le gars qui a dévié deux buts.
1: Dans son propre
0: dans son
1: but.
0: Son propre filet.
1: Bravo.
0: Avant-hier.
1: Le flan est mon dessert favori. Personne n'a jamais dit ça. Je trouve pas ça bizarre pas tout quand une maman dit que son enfant a 37 mois au lieu de dire qu'il y a rien que 3 ans. Ça, là, ça me... Là, jusqu'à quel âge on va parler en mois? Là?
0: Ça s'en vient, Léa.
1: Moi, je vous dis, après 18, j'arrête.
0: OK.
1: Okay. Je trouve très raffiné l'ajout de stickers sur des vitres de char. Ça a de la classe. Il n'y a rien d'autre à dire. J'ai jamais été confuse sur le statut de si un pitaya puis un fruit du dragon, c'est la même affaire. C'est-tu pareil? C'est-tu pas pareil? Ils ont-tu le même nom? C'est bon. Mon vin préféré?
3: Oui.
1: C'est plate que Phil Lapéry n'entende pas ça. Le keep calm and thrive. Ou encore mieux, le keep calm and live. Meilleur vin à vie. Bon. Sinon, personne n'a jamais dit ça. Je comprends pas pourquoi, même après 6 saisons, Chanteur masqué est l'émission la plus visionnée tous les dimanches. Je la cache pas. Personne n'a jamais dit ceci. Je comprends à 100% le rôle d'un préfet dans une MRC. OK, vous vous êtes...
0: Même le préfet, je pense, c'est pas complètement
1: sorti. Préfet? OK. De toute sa discographie, la meilleure chanson de Céline Dion est indéniablement... Bonjour, pardon, merci. Désolée. Full love Céline, mais... OK, et finalement, personne, du moins dans les deux dernières années, a jamais dit ceci. Il manque de restos de poulet frit sur le boulevard Talbot.
3: Seigneur qu'il y en a, personnellement. Ça n'a pas de bon sens.
1: Amenez-vous du poulet!
3: C'est assez, là!
4: Succès, là!
1: Faut le ventre à la botte. Voilà. Moi, je trouve ça meilleur avec les mignons derrière.
0: Ah oui, d'aplomb. Hey, tu refais ça, là. Tu refais ça, là. Une fois par mois, là, c'était capable.
1: Ah ouais?
0: Ah ouais, c'est bon.
1: Oh, parfait!
0: J'ai très beaucoup ri. Hey, merci d'être avec nous dans la gang du matin. C'était le Ella Léa. On vous invite à texter dès maintenant le mot soirée. Vous pourriez gagner votre spectacle grâce à Diffusion Saguenay. On vous fait gagner de la musique aujourd'hui. Vous allez répondre à une question toute simple avec un beau choix de réponse. Puis si vous avez la bonne réponse, ben vous remportez votre place pour aller comment je disais ça là aller gagner votre spectacle puis aller voir un show avec Diffusion Saguenay. C'est beau. OK, c'est parti. Voici Alpha Rococo et Lumière à Rouge.

0: un gros merci à la série Heated Rivalry qui a ramené lumière en avant-scène. Léa, tu viens de nous faire rire en tabarouette avec tes phrases que les gens ont jamais dit. Et on a une auditrice qui nous texte en disant « Tu croiras pas à ça, Léa, mais pendant ton Ella, Léa, j'ai vu une voiture avec des gros stickers dessus, mais des gros stickers de mignon. »
1: Oh! Là, billet de loto, il faut que tu ailles acheter un billet de loterie.
0: Tout est dans tout.

0: 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Dans la gang du matin, bébé.
1: C'est très difficile d'être sérieux après ça. On vous donne la chance d'aller voir Un piano des mots. C'est un spectacle très intimiste avec Marc-André Fortin qui vient d'ici et Audrey-Louise Beauséjour qui a déjà très bien performé dans Star Academy. Qu'elle avait fait. Donc, deux anciens de Starac, mais des éditions très séparées par quelques années. Des chanteurs de très grand talent avec trois musiciens qui seront sur scène. Donc, c'est ça la soirée que vous pourriez gagner avec nous. Ce matin, on joue avec Mélissa. Bonjour, Mélissa.
2: Allô?
1: Comment ça va?
2: Ben, ça va bien.
1: Bon, t'as l'air un petit peu stressée.
2: À peine.
1: OK, parfait. Regarde, c'est pas compliqué. On va te poser une question et il y a un choix de réponse. La réponse n'est pas très difficile à trouver. Donc, si tu réussis ça, tu gagnes ta place, ta paire de billets pour aller voir Un piano des mots. Et sinon, on s'en va au texto avec la bonne réponse. Dans le cas où tu le raterais. Mais je serai bien surpris.
3: Ça va bien aller. Voici ta question, Mélissa. Quelle chanson parmi les suivantes n'a pas été la chanson thème d'une saison de Star Academy?
4: J'ai un choix de réponse. Alors A, Toi plus moi. B, Journée d'Amérique. C, Un nouveau jour va se lever.
2: Ah, mais là, c'est facile, c'est Journée d'Amérique.
1: Mais oui, c'est Journée d'Amérique. Comment tu dis ça?
2: J'ai une chance que j'étais une fan de Star Academy.
1: Hey là, quand même.
2: Je peux pas deviner.
1: Il me semble de voir toute la gang ensemble chanter « Journée d'Amérique ». Ça aurait été bon, par exemple. Hey, félicitations, tu remportes ton show. C'est un piano des mots. C'est une paire de billets pour aller voir le spectacle avec Marc-André Fortin et Audrey-Louise Beauséjour. Je pense que tu vas avoir bien du fun. Ça va te faire passer une soirée différente des autres. Ça marche?
2: Yes. Oui, c'est vraiment gentil. Merci.
1: Génial. Reste en ligne. On va t'expliquer comment récupérer tes billets. Tu vas voir avec Diffusion Saguenay, c'est toujours simple. Ready for Love, c'est Collectif à Rouge.

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0: Ah, Léa, matin, t'as une bonne moyenne au bâton, là, quand même. C'est assez fort, ton affaire. Hey, salut à Josiane Boucher qui vient nous écrire. Elle dit, ben là, elle dit, ça donne le goût d'entendre une chanson thème de Star Academy. Votre question sur ces soirées-là, c'est du quoi? Ton souhait sera exaucé.
1: Ah oui, tu vas y en mettre
0: une. Au risque de perdre ma job ce matin.
1: Ah oui, hein?
0: Nos amis de la musique à Montréal sont nerveux un peu. Je leur scrape ça, puis je te fais plaisir, Josiane.
1: On va leur donner une petite pilule. Calmez-vous.
0: Ouais. C'est ça. On va gérer. Ça s'en vient. Dans quelques minutes, on vous fait une petite surprise avec la gang de Star Academy. Léa, fais-tu beau aujourd'hui? Fais-tu
1: beau? Il va faire beau. On verra le soleil et ça partout dans la région. Il y avait un 30% de possibilité d'averse de pluie ou de neige qui tenait à Saguenay ce matin. Mais bon, il ne semble pas y avoir de précipitations. Fait qu'on va peut-être se les épargner. Maximum de 8 aujourd'hui. Demain, ce sera beaucoup plus froid et beaucoup de précipitations également. Maximum de 0 jusqu'à 15 mm de pluie à certains endroits. Avec, à travers tout ça, de la neige, jusqu'à 4 cm de neige d'accumulation à certains endroits également. On aura répit de précipitations au courant de la fin de semaine où on verra le soleil.
0: Ça, c'est une très, très bonne nouvelle. Des histoires d'excès de vitesse, je sais pas ce qu'on a de ce temps-ci. On a vraiment le pied pesant. C'est 1 à 2 par semaine et des grands excès de vitesse. C'est pas des affaires de j'ai fait 23 km au-dessus de la limite de 100. Là, c'est pas ça qu'on parle. On parle d'un 158 kilomètres à l'heure dans une zone de 70 en plein boulevard Saguenay-Ouest en plein début de semaine. Je sais, il était comme 11h le soir, là, mais quand même. Donc, l'homme dans la trentaine qui a été arrêté, perdu son permis, 14 points, la grosse amende, la grosse affaire. Qu'est-ce qu'on a à vouloir rouler si vite que ça? On a un solide besoin d'adrénaline. Achetez-vous un bicycle de montagne. Allez vous tirer en bas d'une falaise en bicycle. Vous allez voir, ça t'enlève le goût de peser trop fort sur ton accélérateur. On s'informe avec Benoît et Nouveau Info.
2: Ouais, une bonne nouvelle pour les futurs acheteurs, tandis que les ventes de propriétés résidentielles sont en recul, selon les nouvelles données de la firme Royal Lepage. Le ralentissement de l'activité entraîne une diminution des prix des maisons de l'ordre de 6,5% à Gatineau et de 2,3% à Québec et Trois-Rivières. À l'inverse, les prix ont augmenté de 1,8% à Sherbrooke au troisième trimestre. Maintenant, le Québec a un problème de rétention pour ses jeunes infirmières, selon un rapport de l'Institut économique de Montréal. 37% des infirmières de moins de 35 ans qui ont obtenu leur permis de pratique en 2024 ne l'ont pas renouvelé un an plus tard. C'est l'un des pires taux à travers le pays. L'Institut économique croit que la fin des agences privées de placement nuit à la rétention du personnel. Maintenant, le pont Honoré-Mercier reste partiellement fermé en direction de Montréal en raison d'une fissure de 14 cm découverte sur une poutre d'acier plus tôt cette semaine. La faille a été découverte sur la portion la plus récente du pont, construite en 3 phases à partir des années 30. Des rapports d'inspection montrent des sections remplies de corrosion, causant même des déformations à certains endroits. Pour réduire le trafic, le pont payant de l'autoroute 30 sera gratuit pour l'heure de pointe à compter de ce matin. Et en terminant, la nouvelle porte-parole de la Maison-Blanche, Katie Zakaria, aurait peut-être menti en se présentant comme une avocate. Elle a étudié le droit en Californie, mais aucun document ne prouve qu'elle a réussi un examen du barreau. Elle a affirmé plus tôt cette semaine qu'elle avait obtenu sa licence de droit en Chine, mais ça reste à être confirmé. Selon la loi californienne, il est criminel de se présenter comme un avocat si on ne l'est pas. Voilà, c'est complet pour tous les détails et autres nouvelles, visitez le nouveau.info.
0: Marie-Ève, oui. Tu nous parles de Saguenay en neige, j'allais dire Jonquière en neige.
1: Non,
0: qui ne
1: Saguenay
0: dit pas Jonquière en neige avant de dire Saguenay en neige?
1: Je sais qu'on est après 2000. Saguenay en neige lance officiellement aujourd'hui sa campagne de financement pour le spectacle Bénéfice édition 2027. On va écouter Marie-Michelle Lovington, qui est la directrice générale, nous annoncer qui sera la vedette cette année.
3: On a l'honneur de recevoir la Janoise Guylaine Tanguay, qui viendra être la tête d'affiche de notre spectacle le 15 janvier prochain, 20h, à la salle du François Brassard du Cégep de Jonquière. C'est son spectacle country. Fait qu'on invite les gens en grand, grand nombre à démontrer leur soutien à l'événement et à acheter des billets là pour profiter de la belle soirée.
1: Le 15 janvier, ce sera Guylaine Tanguay et les billets sont en vente dès maintenant, depuis 7h ce matin, sur le site web de Saguenay-en-Neige, également sur la page Facebook pour avoir toutes les informations. Et l'achat d'un billet, ça fait toute la différence.
3: Notre événement, ben, il est maintenant gratuit depuis 43 ans. Donc, si on peut se permettre d'offrir autant à la population, d'avoir un événement d'envergure aussi grande, c'est parce qu'on a accès à des sous qui proviennent de plusieurs sphères différentes, dont les campagnes de financement. Et la première, ben, c'est le spectacle bénéfice.
4: Ça fait un beau cadeau pour les fêtes, ça. Ah oui, c'est sûr. Il y a des entreprises aussi qui veulent offrir à leurs employés un party, tu sais, après Noël. Tu sais, des fois, il y en a qui ont pas le temps avant Noël. Ouais. Donc, pour un beau party après Noël, vous pouvez offrir le tout. Il y a 85 000 personnes quand même qui sont allées faire un tour au festival l'an dernier.
0: On a un beau cadeau encore une fois aujourd'hui, surtout si vous avez le cheveu plat. Pas capable d'avoir du volume dans ces cheveux-là. On va vous organiser ça grâce à la galerie qui vous offre un 30$ pour aller vous faire couper les cheveux, pour aller vous faire coiffer. Mais aussi, la galerie vous offre un kit volumisant professionnel comprenant une mousse pour donner du contrôle et du volume naturel sans rendre les cheveux secs ou cartonnés. Ainsi que le volume maximizer qui grossit le diamètre de chaque cheveu. Donc, donne une apparence de cheveux deux fois plus épais.
1: Oh, j'aime 80. Ça, ce kit-là. Ça marche pas sur d'autres parties du corps, par contre. Essayez-vous pas.
4: On peut pas donner du volume ailleurs.
1: Non,
4: malheureusement.
0: Vous voulez grossir les mains?
4: Ouais, c'est ça. Alors, 18% des enfants ayant grandi dans les années 80-90 se sont déjà déguisés ainsi pour l'Halloween.
1: Vous êtes-vous déjà déguisé en ceci?
0: Vas-y.
1: Non, je vous teste. En clown. En clown, oui.
0: Non.
1: Moi? OK. En E.T. Non. Ça, c'est difficile, là, par contre. En Batman.
0: Mon tout premier costume à vie.
1: Est-ce que tu as une photo?
0: Oui, j'en ai une, mais pas avec moi. Mais je pourrais t'organiser ça.
1: Oh.
0: Maman nous avait fait des costumes qui matchaient, moi puis mon père.
1: C'est bien beau.
0: J'ai broyé ma vie, je peux aller passer l'Halloween.
4: Oh, ton père, c'était Robin, puis toi, t'étais Batman.
0: Non, on était Batman tous les deux.
4: Oh, deux Batman.
0: Deux Batman.
1: C'est pas cute.
0: J'avais tellement chaud dans mon soupe de skidou, je suis pas allé passer, finalement.
1: En personnage de Star Wars.
0: Bien sûr, Luke Skywalker, quelques années plus tard.
1: En vampire.
0: Non.
1: C'est un classique qui revient quand même.
4: Ah oui, je me suis déjà déguisée en vampire.
1: En Michael Jackson.
0: Yes. En 84, Christy, qu'elle n'avait du monde à déguiser en Michael Jackson.
4: Le petit gant, là, tu sais, le petit gant brillant.
1: OK. Une dernière réponse.
0: Oui.
1: Marie nous fredonne cet air-là depuis ce matin en schtroumpf. À nous, fredonne l'air des schtroumpfs.
4: Je sais pas pourquoi j'ai ça dans la tête.
0: Je chante toujours des chansons bizarres, mais aujourd'hui, la toune des schtroumpfs, tu bats des records.
4: Ouais. Je sais pas pourquoi.
0: C'est pas
4: 18% des enfants ayant grandi dans les années 80-90 se sont déjà déguisés ainsi pour l'Halloween.
0: Textez 12-6-12-13. Vous pouvez nous envoyer votre message vocal. C'est via le micro sur l'application iHeart Radio. Vous l'avez pas encore téléchargé là. C'est gratis. Vous synchronisez le 96.9 Rouge à côté du Piton Play. Il y a un petit micro. Et voilà, vous avez tout compris. 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Et voilà, c'est ça qu'on vous offre aujourd'hui dans la question impossible. Adila, je veux pas te faire perdre ta job, mais je suis vraiment contente d'avoir ma toune. Faut vivre dangereusement dans la vie, Josiane. Et c'est pour ça qu'on joue, toi et moi, de Star Academy à matin!

0: OK, on vous donne un beau kit pour donner du volume à vos cheveux. Ça vaut 95$ plus un 30$ au service de coiffure de La Galerie.
1: Merci beaucoup à La Galerie. 18% des enfants ayant grandi dans les années 80-90 se sont déjà déguisés ainsi pour l'Halloween.
2: Et merci beaucoup également à toutes les personnes qui nous ont transmis leurs réponses via le micro iHeart Radio.
3: Salut la gang, c'est Mélanie. Pour la question impossible de ce matin, je dirais en Mario Bros.
4: Moi, je dirais que les enfants se déguisaient en... de Guerre des Étoiles. Merci, c'est Sonia. Bye.
5: Bonjour, c'est Jade de 6 ans. Pour la question possible, je voudrais te déguiser en bébé. Bye. Bye.
6: La gang du matin, c'est Jack. Et pour la question impossible, je dirais en momie. Bye, passez une bonne journée.
7: Bonjour, pour la question impossible, moi je crois que c'est en Schtroumpf ou en Schtroumpfette. Parce que là, il y en avait une qui avait trop l'air coquine ce matin avec ses propos et cette petite chanson.
1: Son
7: de fredonnage. Bye, c'est
1: génial. Des belles tentatives.
0: Alex, t'en ai fait passer une.
1: Mais oui, mais il n'y avait pas la réponse qu'on recherchait. Non. On va aller parler ce matin avec Nadia.
0: Salut, Nadia.
8: Allô.
0: Ça va bien?
8: Ça va bien, merci, vous autres.
1: Yes. Alors, Nadia, je te repose la question. 18% des enfants ayant grandi dans les années 80-90 se sont déjà déguisés ainsi pour l'Halloween.
8: En tortue ninja.
0: Yes. En ninja. Oh,
1: en
0: oui.
1: Ninja.
0: En ninja.
8: Je me rappelle même que moi, c'était Michelangelo.
0: Mais c'est vrai qu'il y en a eu en tabarouette. La franchise oui. Des Ninja Turtles était vraiment, vraiment forte. Puis tout le monde avait des déguisements là-dessus. Oui. Hey, Nadia, on te souhaite un très joyeux Halloween et aussi beaucoup de volume dans tes cheveux grâce à La Galerie. Ça marche?
8: C'est extraordinaire, merci.
0: Ça nous passe une belle journée. Dans quelques minutes, il est de retour des Europes, mesdames et messieurs. Il est allé goûter à plein de nouveaux vins avec plein de fans. Et après Taylor Swift et Blank Space, on parle avec Philippe Lapéry à Rouge.

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1: C'est le plus glou-glou des sommeliers, et comme pour les grandes cuvées, on le garde avec nous depuis des années. Voici Philippe Lapéry.
2: On est très heureux de le retrouver après une belle semaine à passer à ramasser du marc de vin le résidu de plus, si j'ai bien compris, dans le fond des cuves en Europe. Coudon, ils t'ont payé pour aller faire ce voyage-là ou... Phil?
3: Ça, par contre, j'ai sué ma vie, là, pas à peu près.
2: Ah, ça avait l'air rough en tabarouette, t'avais une drôle de face.
3: Mais ça vous quoi? Ben, premièrement, ça a l'air d'être du sang que j'ai dans le visage, mais c'est vraiment des morts, là. C'est des peaux, c'est des pépins, mais c'est surtout ce qui est dangereux, c'est le dégagement de dioxyde de carbone. Comprenez que ça, pendant qu'il y a une fermentation alcoolique, dans le fond, là, ce que vous avez vu dans la cuve, c'est une cuve, premièrement, de 100 000 litres, là, c'est ce qui reste après avoir écrasé les raisins. Donc, okay, les peaux, les pépins et compagnie. Et là-dedans, là, si tu rentres là-dedans, puis il n'y a pas d'air, je sais pas si vous avez vu sur les photos, mais il y a une espèce de gros tuyau qui m'envoie de l'air avec une fan. Si tu éteins ça, puis tu me mets dans la queue 20 minutes, c'est terminé, je tombe en pleine face là.
4: Non!
3: Tu comprends? Ben oui. Pis c'est comme ça, à l'époque, on voyait si les fermentations alcooliques étaient finies dans les cuves. On envoyait un petit moineau, une petite mésange. Elle tournait, puis quand elle tombait, ben ça veut dire que la fermentation alcoolique était finie. Il y avait encore du dioxyde de carbone. Et du monoxyde de carbone.
2: C'est une drôle de façon de regarder ça. Hein? C'est une chance qu'il y a des détecteurs qui font bip-bip.
4: Maintenant, c'est non testé sur les animaux.
3: C'est testé sur Philou maintenant, je te dirais. Ouais. C'est moi qui vous ai envoyé. Mais tu sais, j'étais habitué de pelleter de la neige. Fait que ça, eux autres, les Français étaient bien surpris, surtout après 14 jours à manger du foie gras puis des charcuteries puis on mange gras là, c'était du bœuf bourguignon puis du cassoulet tout le long. Fait qu'ils m'ont envoyé dans la cuve en disant il t'offre pas 10 minutes le petit Québécois. Finalement après 35 minutes, j'ai vidé la cuve au complet, c'est 20 000 livres de mort. Calculez là, c'est 8700 kilos. Donc ils ont fait voyons, il est encore debout, ça va. Sorti de là, écoute, j'ai tordu mon t-shirt puis
2: non. Ils t'ont dit voilà la deuxième cuve.
3: Non. Mais il y a un gars qui l'a fait là-bas, il est costaud, il était plus shapé que moi, mais il a réussi à faire ça en 18 minutes, c'est le record à ce domaine-là au Clos de l'Oratoire à Châteauneuf-du-Pape.

0: la densité, de la puissance, de la structure, une certaine matière tannique, des bonnes épaules, donc un produit qui a de la chair autour de l'os, sans toutefois tomber dans le pâteux, le confituré ou tu sais, l'imposant pour les papilles. Donc, pour moi, tout de suite, ça appelle une région que j'adore. J'ai probablement goûté mon premier verre de vin à 10-11 ans avec ma mère. C'était un Cahors. Et je me rappelle le goût horrible que ça avait. Tu sais, Cahors faisait vraiment des vins dans les années 80, des tanins très asséchants, rugueux. Et ils servaient ça chaud sur le bord du foyer à 25 degrés. Tu sais, c'est pas une bonne... Tu sais, moi, la première fois que j'ai goûté un verre de vin, croyez-le ou non, je me suis dit, hier, que c'est ça du vin, jamais je vais boire du vin. C'est un peu ironique.
1: Excusez-moi. Un peu. Mais,
0: donc, c'est un Cahors. On est dans le sud-ouest de la France. On est tout près de Bordeaux. Cahors, c'est le pays du fromage, du foie gras, de la truffe noire. C'est le pays du bon vif. Donc, quand on parle de cette appellation-là, Cahors, c'est un village, on parle de 90% de Malbec. Le même Malbec qu'on retrouve, qui est le cépage le plus planté en Argentine, by the way, le 22% de la plantation du pays. Puis, il y a un petit 10% de Merlot. Ça amène un petit côté un peu plus friand, plus accessible en jeunesse. Parce que juste du Cahors, juste du Malbec, pardon, comme ça, avec une vingtaine de mois en fût de chêne, ça pourrait devenir un peu intense. Donc, vous avez vu, ben, je pense que Marie t'a bien aimé, là, je dirais. Hey. Il y a une belle présence en bouche, c'est généreux. Le fût de chêne, on le goûte pratiquement pas. L'effet qui est important aussi, c'est l'effet millésime. C'est du 2022. Et ça a été vraiment une année, puis ils en ont parlé là-bas tout le long des 14 jours qu'on était en France. Mais 2022, si chaque année, ma nature serait aussi généreuse, ça serait vraiment plus facile de faire du vin.
2: Ah ouais.
0: Alors que c'est tout le contraire, là. Ils ont payé 2021, ça a été l'horreur. Cette année, ça a été la canicule. Tu sais, ils ont les aléas de ma nature puis des changements climatiques en pleine face en France. C'est terrible. Donc, le vin, très facile. Ceux qui veulent aller en SAQ, pensez au, le domaine qui fait ce cuvée-là, c'est le Château du Cèdre. Comme une nette cèdre, OK? Château du Cèdre. Comme c'est le bébé, donc l'entrée de gamme du domaine, on l'a appelé le petit chaton. C'est le chaton du cèdre au lieu du château du cèdre.
2: Non.
0: Donc, ben oui, c'est cute. Je savais qu'il y en a plusieurs dans l'auto qui doivent faire comme Léa. Ben oui, c'est joli. Donc, Château du Cèdre, du Château du Cèdre, c'est un père et fils qui font ça, un duo père-fils, un domaine familial. C'est un rouge violacé qui est profond, passablement tannique, de bonne mouture, sans, je le répète, tomber dans l'imposant en bouche. Donc, 16-17 degrés, on peut le lancer en carafe un petit 20-25 minutes, là, parce que c'est quand même assez intense. Puis je vous dirais, le millésime contribue beaucoup à amener une certaine puissance au vin. Ça peut se garder, et là, pour une bouteille à 17$, un 5, 6, 7 ans, sans problème dans votre cave.
2: Ah oui, OK.
0: Ouais, vraiment. Puis pensez à une tourtière de petit gibier, sinon la fondue ou un mijoté de gros gibier à poil, que ça soit du chevreuil ou de l'orignal. Il y en a en masse des chasseurs dans votre coin, gang.
2: Oh oui.
0: C'est exactement. Puis si tu t'es pas chasseur-chasseuse, du bœuf, allez-y avec ça. De l'agneau, ça peut être cool aussi avec ce genre de Malbec.
2: C'est une belle découverte, sérieux. Là. Puis c'est vrai que le fût de chêne, on le goûte pas du tout.
1: Non.
0: Non, exact. Puis, tu sais, servez pas ça sur le bord de la piscine en juillet. Vous comprenez que chaque vin a un moment, une saison.
2: Oui.
0: Puis là, on est dedans. Là. C'est plate, mais l'été est parti d'un coup. Puis regarde la température à venir, même si c'est un peu plus beau. Ben c'est le genre de vin pour des plats mijotés, puis là, un peu plus automne.
1: Non, mais c'est le fun, manger ça, là. Puis t'as envie d'avoir un beau vin pour la compagnie. Puis à 17$, franchement, une excellente sélection.
0: Ça, c'est un gars positif qui parle. D'après moi, tes feuilles sont déjà ramassées. Ton bois est rentré, ta sauce à spag est faite.
1: Non, pas en tout. T'as rien de ça de fait, mais ça s'en vient. Tranquillement, bon.
2: Il peut stresser. Depuis qu'il a 50 ans, là, il prend ce mot-là.
1: C'est stressé. Juste mon eau de spa qui est dégueulasse, je recommence en tout cas, sinon ça va. Hey, merci, Phil. On se reparle la semaine prochaine.
0: Bon week-end. Salut à vous autres, les amis. Bye-bye.
1: Dans quelques minutes, elle a maintenant sa propre Barbie. Mais faut la garder dans la boîte, parce qu'au prix qu'elle coûte, tu sortiras pas Céline. Mais nous, on la sort en matin.

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0: début de journée, Saguenay-Lac-Saint-Jean. Si vous venez juste de vous joindre à nous, on a eu une super sélection vin. Puis je vais être obligé de dire que j'ai les petits bords de jus rouge après une demi-coupe.
1: Je suis fatigué.
0: Ou ben donc, c'est parce qu'il fait son effet, le petit vino que notre ami Philippe nous a conseillé ce matin. Et dans les prochaines minutes, on va parler entre autres des sensations qu'on n'aime pas avoir sur nos mains. Et pour vrai, ça a explosé sur le Facebook de Rouge ce matin. On se rend compte qu'on a tous la petite affaire qu'on tolère pas. Une sensation yak qu'on n'aime pas sur nos mains. Ce matin, le soleil a fini par nous joindre.
1: Il sera là toute la journée, Saguenay-Lac-Saint-Jean. On le verra autant au Saguenay qu'au lac, maximum de 8 degrés qui est prévu aujourd'hui. Et demain, ça se refroidit. Des maximums entre 2 et 0 degrés et la neige qui pourrait s'inviter partout dans la région. De la pluie aussi, beaucoup d'accumulation jusqu'à 15 mm de pluie à certains endroits, surtout du côté du lac, et de la neige qui va venir se mêler à tout ça, jusqu'à 4 cm d'accumulation de neige à certains endroits également demain. Par contre, pour la fin de semaine, on sera épargné du soleil qui est prévu, des maximums entre 3 et 8 degrés.
0: C'est une nouvelle dont on a parlé il y a quelque temps parce que je pense qu'on espérait fort probablement trouver repreneur. Malheureusement, ce n'est pas le cas après que toute la famille se soit concertée. C'est la fin de Parachute Horizon. Alors, l'école de parachutisme est installée depuis 2012 à l'aéroport d'Alma, qui a été à l'aéroport de Saint-Honoré de 2003 à 2012. Bref, le fondateur Pierre Boivin estime que là, après 47 ans, c'était le temps de 47 ans dans le milieu du parachutisme, c'était le temps de soit passer la POC ou passer à autre chose. Puis c'est avec son petit-fils qui lui travaillait dans l'entreprise qu'à un moment donné, ils ont jasé. Puis il a dit, tu sais, moi, j'ai des offres ailleurs, là, puis je serais peut-être intéressé à aller faire autre chose. Il dit, OK, c'est correct, je comprends ça. On va essayer de se trouver un repreneur. Et pour l'instant, il n'y en a pas. Alors, la saison de parachute qui se termine serait la dernière pour Parachute Horizon. Et le nombre de médecins millionnaires a augmenté, Benoît.
2: Près de 400 médecins ont gagné plus d'un million de dollars l'an passé au Québec. C'est pratiquement deux fois plus qu'il y a 10 ans, selon le Journal de Montréal. Encore une fois, les radiologistes sont en tête du palmarès avec 130 médecins millionnaires pour l'année 2025. Leur volume de travail a augmenté de 70% en 10 ans. 4 médecins, dont 2 ophtalmologistes, ont généré plus de 2,5 millions de dollars de revenus l'an passé. Au judiciaire, un faussaire de permis de conduire montréalais écope d'une peine de 2 ans de prison pour avoir contribué au phénomène des chauffeurs. Chauffeur Inc. Gurpal Singh fabriquait de faux permis de l'étranger pour aider les nouveaux arrivants à recevoir rapidement leur licence en Ontario. L'homme de 54 ans travaillait aussi comme moniteur de conduite. La juge a considéré plusieurs facteurs aggravants pour justifier sa sentence, comme le risque pour la sécurité publique ainsi que l'absence de remords de l'accusé. Aux États-Unis maintenant, Donald Trump a de nouveau répété que le Canada finira par devenir le 51e État américain hier. Il a fait cette déclaration lors d'un rassemblement partisan en Arizona. Pourtant, le président américain continue d'affirmer qu'il n'a pas besoin des ressources du Canada.
3: We don't need them, but they need us. And why should we be losing 80, 90, 100 billion dollars a year to support a country that isn't one of us? So.
2: Enfin, la bannière d'épicerie Maxi lance aujourd'hui une nouvelle garantie de fraîcheur aux consommateurs. Ils pourront se faire rembourser et repartir avec un nouveau produit identique avec une preuve d'achat en magasin. La nouvelle politique s'applique autant à la viande, aux poissons qu'aux fruits et légumes frais. Le délai maximum pour se faire rembourser est de 7 jours. Voilà, c'est complet. Pour tous les détails et autres nouvelles, visitez lenouveau.info.
0: Oh, ça va faire jaser demain cette toune-là, Marie.
4: Olivia Rodrigo et Chappell Roan collaborent ensemble pour un remix de la chanson Expectations d'Olivia qui est sortie en juin dernier.

0: Notre directeur musical, Vincent, l'a entendu et il nous a dit qu'elle était excellente, très pop, refrain hyper accrocheur. Ça va être un gros hit et on va vous la jouer demain au grand complet dès 7h. Elle sort ce soir, donc vous allez pouvoir l'entendre ce soir et demain au grand complet sur nos ondes. Céline Dion a maintenant sa Barbie. C'est l'entreprise Mattel qui en a fait l'annonce hier. Céline, la Barbie de collection, est habillée et coiffée comme lorsqu'elle a chanté à la cérémonie des Oscars en 1998 quand elle avait interprété la chanson du Titanic. Ça fait partie de Barbie signature et elle vaut 90$. Donc, vous pourrez vous l'acheter prochainement.
1: Tu mets ça dans une petite boîte, tu mets ça dans ton étagère, là, que t'aimes tes affaires de collection.
0: Pour les collectionneurs.
1: Oui, sans plein ça.
0: Complètement midi dès 11h55 sur nos ondes. Pierre Hébert va nous parler d'une situation quand même assez émotive qu'il vit ces temps-ci. Il va partager ça avec nous.
1: Avez-vous des gens dans votre entourage qui s'endorment comme ça? Ils sont fatigués, ils s'étendent sur le divan, ils sont sur un banc de parc, ils sont sur une roche, ils s'endorment n'importe où, les tabarouettes. Ben, ces gens-là pourraient faire bien de l'argent. Moi, je vous raconte cette histoire-là après Céline, justement.

0: Céline Dion, c'est Love Kill Movement au 96.9 Rouge. Il est 8h12. Je sais pas si vous avez des gens dans votre entourage qui s'endorment comme ça, là. Tu sais, ils ont une petite endormie, paf, et ils sont partis au pays des rêves. Quand t'as de la misère à t'endormir et que tu as des problèmes de sommeil, ces gens-là, t'es très prêt, t'en sérieux, ils sont tellement, on est tellement jaloux de ces gens-là. Ben là, on peut l'être encore plus. Les Japonais organisent un grand concours chaque année maintenant qui s'appelle le Mat Race, comme matelas race, là. Bon. Le Mat Race, c'est une course au sommeil. Y a des gens qui participent, qui s'installent dans une grande, grande pièce. Ils sont une centaine de personnes. Ils sont monitorés. Ils ont des, tu sais, de toutes sortes de petites électrodes, là, pour surveiller s'ils dorment ou si c'est des fakeux. Et la première personne qui s'endort, ben, gagne 20 000 piastres.
1: Bah!
0: 20 000 piastres!
1: 20 000 piastres
0: cash? Oui. Puis là, j'imagine qu'il y a des tests antidopage, là. Personne n'a pris de Zopiclone ou d'autres patentes de ce genre-là. Qui n'ont pas de Dévigo dans le sang. Bref. Bon, même pas pris de mélatonine.
1: Même pas de Gravol!
0: Rien du tout. Oh.
1: Mon Dieu, vous connaissez tous les médicaments. Ça prend. Je les avais nommés en 10 secondes.
0: Ah oui, c'est ça, exactement. On est renseignés, c'est important. On a des problèmes de sommeil chroniques depuis des années, et voilà. Tout ça pour dire que je trouve ça quand même intéressant. C'était surtout un concours pour sensibiliser les Japonais à leurs problèmes de sommeil parce qu'ils ne dorment pas assez. Et bon, c'est ça l'idée, dans le fond, là. Sauf qu'évidemment que c'est ceux qui ont des facilités à s'endormir qui peuvent gagner 20 000 piastres. La gagnante a remporté son 20 000 et a dit, je me paye un plus bel appartement et un lit de princesse.
1: Ah, c'est cool. Ben oui, elle mérite.
0: C'est mignon, hein? Vous autres, là, c'est quoi le plus grand nombre d'heures que vous avez passé sans dormir dans votre vie?
1: Sans dormir? J'en pas une seule seconde. Ça doit être, les fois où je fais du 22-23 heures, là, puis je suis même, tu sais, des journées, là, épouvantable, là, quand tu fais le matin, tu te réveilles à 3h, puis que t'as quelque chose, tu sais, t'as une soirée, t'as un party, puis à 1h du matin, t'es pas couché, là, pis là, t'es comme...
0: Genre un vendredi soir.
1: Un vendredi soir, que t'es comme, là, j'ai quasiment fait le tour de l'horloge, là. Je me rappelle avoir sorti cette phrase-là récemment, j'étais comme, là, faut que j'aille me coucher. Fait que 21-22h...
0: Quand même, hein?
1: C'est dégueulasse.
0: C'est vraiment... Tu veux pas faire ça souvent non plus, là, système, ça, là. Marie, t'as-tu souvenir?
2: Ça tourne autour de ça aussi, quand on a des parties de Noël. Exemple, vendredi, puis que là, on est levé depuis très tôt le matin, on n'a pas eu le temps de faire notre sieste, on était dans l'organisation du party avec les collègues. Fait que oui, ça tourne autour de ça. Je l'ai fait souvent, ça. Aussi, quand on voyage, tu sais, quand on arrête d'en faire des escales, dans des aéroports,
0: tu essaies de
2: faire un somme, mais plus ou moins, ça, le décalage, fait que oui, ça tourne souvent autour de ça.
0: Dormez-vous dans les moyens de transport, vous autres? Oui. Moi, il y a plein de monde, paf, ça tombe à côté comme des mouches. T'es tout seul à chauffer dans le char, comme tout le monde dort.
2: Je dormais plus avant, mais maintenant un peu moins. Mais oui, je dormais, moi, à partir de la baie jusqu'en Europe, là, quand je partais en voyage avec mon chum, il trouvait ça plate, là, vraiment plate sur un moyen temps.
1: C'est pas toi qui se réveillais juste, on arrive à l'aéroport. Oui,
0: c'est surtout le bout où il faut que tu passes les douanes avec toi dans les bras. Non,
2: il me réveillait à chaque station. Rendu de la baie à Montréal en auto, il me réveille. Rendu à l'aéroport, bon, là, je passe les douanes après ça, je m'endors sur le siège à l'aéroport, il me réveille, m'embarque dans l'avion, je m'endors jusqu'en Europe, il me réveille.
0: Cette année, il a écouté Le Seigneur des Anneaux en audiobook au complet.
1: Hey, qu'il se fasse plaisir, là, moi, je suis capable de dormir, oui. Oui, mais, tu sais, j'ai tendance à prendre du Gravol, justement, avant de prendre l'avion.
0: Ah, okay.
1: Tu sais, j'ai peur d'avoir mal au cœur, vous savez, j'ai la phobie du vomi. Mais en même temps, ça aide vraiment à m'endormir, je prends jamais de Gravol, mais quand je dois prendre l'avion puis une longue ride d'auto, des fois je me gâte.
0: Quand on est allé en Europe la dernière fois, on était là, tu sais, avec les enfants puis avec nos mères aussi, tu sais. Fait que là, moi je savais que quand on allait débarquer là-bas, j'allais avoir besoin d'être vraiment à on, puis on avait un vol de nuit. Fait que tu sais, t'as un vol de nuit, puis t'arrives, puis faut que tu fasses ta journée aussi au complet là, en débarquant au bord. Alors on s'installe pour le vol de nuit, puis je prends mes petites pelules pour m'aider à dormir, tu sais, dans l'espoir de réussir à dormir, moi qui ne dors nulle part, jamais.
1: Non.
0: Et là, je commence à cailler un peu, tu sais, l'effet commence à embarquer. On sert le repas!
1: Oh non.
0: Et là, ils se mettent à bardasser dans l'avion, ça sent la bouffe, là, je me semi-réveille tout le temps. Ma mère puis ma belle-mère, eux autres, décident de souper. C'est se décolle. On venait juste de souper. Il y a soupe encore. Ça se prend du vin. Ça jase. Hey, moi, j'essaie de... J'ai pas dormi une minute. J'ai juste été stone tout le long. Ah, tabarouette que j'avais hâte de sortir de là. Et j'arrive à Paris et comme de fait, tu sais, il fallait choisir à Aon. J'étais à Aon. J'ai mal synchronisé ma carte d'appel. J'ai tout fait ça tout croche, là. Mais vraiment tout croche. Fait que c'est pas une bonne solution que j'avais, là. J'aurais dû essayer de faire ça naturel. J'ai bien l'impression. Ça voulait pas. En tout. C'est quoi votre meilleur truc pour vous endormir sans petite pelule?
1: Mes toutous.
0: Oui?
1: J'ai un toutou de corps, là. Tu sais, la fois qu'on m'a demandé au Walmart, qu'est-ce que tu fais avec ce toutou-là, là? Qui est un toutou lourd.
0: OK.
1: J'ai réalisé que ça m'aidait vraiment à m'endormir mettre un poids sur moi.
2: Tu colles aussi.
1: C'est vraiment un toutou anti-anxiété. Je fais pas d'anxiété, mais c'est bon pour calmer le système.
0: C'est bon, ça?
2: Un livre.
0: Oui?
2: Oui. Moi, je lis avant, souvent, je vais lire un petit peu avant de m'endormir.
0: Ce temps-ci, j'ai rendu à 4 lignes avant de m'endormir. J'ai 4 lignes, les yeux me ferment tout seul, ça veut rien savoir. Jonas Brothers s'en viennent avec Soccer, puis on va jouer aussi à la playlist du jeudi. Vous voulez découvrir lequel d'entre nous deux, parce que je joue avec Léa aujourd'hui, sera le ou la meilleure DJ de la semaine. Vous textez playlist au 6-12-13. 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
20: Bonjour Annie, comment ça va?
26: Allô, ça va très bien, vous autres?
20: Bien sûr, ça va très, très bien. Annie, avant de commencer à jouer à la playlist avec toi pour la première fois, tu fais partie de l'organisation de la Véloroute des Bleuets, Annie, et il y a quoi de spécial pour vous autres aujourd'hui?
26: Oui, tout à fait. Ben, on fait notre tirage de notre campagne de financement du moitié-moitié. Okay. Puis aussi, c'est également la fermeture officielle du circuit de la Véloroute. Donc, oui. Deux choses aujourd'hui majeures pour nous.
20: C'est à combien, le moitié-moitié? On le sait-tu?
26: Là, il est rendu à 12 920 à la seconde près. Okay. Là, je viserais, j'avais en tête un 15, mais là, il va falloir avoir beaucoup d'amour. Là.
3: Mais là, c'est encore le temps d'en acheter. Hein? À quel endroit on va?
26: En fait, c'est en ligne. Vous allez sur le site velouroutedesbleuets.com. Tirage moitié-moitié va être placardé sur le site. Vous allez pouvoir procéder à ça. Le tirage a lieu ce midi.
20: Bon, donc vous avez jusqu'à
3: on
20: midi
3: donne tout.
20: Pour aller faire aller acheter votre petit bout de Véloroute des Bleuets. OK, je t'explique comment ça marche, Annie, c'est pas compliqué. On a trois catégories. Pour chacune des catégories, Léa et moi, on a choisi une chanson, puis toi, tu décides laquelle c'est la meilleure des deux.
26: Parfait.
20: Ça marche, ça?
3: Alors, première catégorie, chanson que vous aimez d'un artiste qui a le même prénom que vous.
20: Bon, j'ai choisi Vincent Vallière, puis moi, je veux gagner un matin, fait que on va s'aimer encore.
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26: route. Là, c'est-tu Léa qui doit dire
20: sa chanson? Ça s'en vient, Annie. Écoute.
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3: OK, Vincent. Moi, les Léa, il y en a un petit peu moins.
20: Ouais.
3: Moi, je suis allée pour Léa Jarry, qui est une nouvelle sensation country, avec sa chanson « Forêt ».

0: Ben, c'est cute.
1: Pourquoi on pense pas ça?
2: Oui.
0: J'ai pas ça. Tu choisis quoi, Annie?
3: Ben, je pense que je vais y aller avec toi, Vincent. J'ai pas eu la chance d'entendre la chanson parce que la radio joue pas dans ma voiture en ce moment.
2: T'as bien raison.
3: Mais je sais même pas de quoi qu'on parle.
2: Ah, ok. Oh. Tu l'as pas entendu dans dans le téléphone, c'est ça?
3: Non, on l'entend pas quand on est au téléphone.
2: Oh, non.
0: Ça, c'est bizarre.
3: C'est ça qu'il y avait un délai puis que ce qu'elle sait pas, là.
0: J'avoue qu'il n'y a pas de raison que tu l'entendes pas, mais
2: merde.
0: En tout cas, on va poursuivre. J'espère que tu vas bien connaître tes prochaines chansons. Ça devrait.
2: OK, alors la catégorie maintenant, c'est chansons à chanter sous la douche.
1: Ah, ben c'est sûr que Vincent, il se lave très tôt le matin. Il peut pas chanter trop fort.
0: Non,
1: mais moi, je peux chanter très, très fort. Walking on Sunshine.

0: OK.
1: Toi, Vincent.
2: Moi, j'ai choisi I Always...
1: T'as choisi des chansons pour gagner, hein, toi?
2: Je vais y aller, ta caillette, avec I Will Always Love You, parce qu'il n'y a rien que dans la douche que j'oserais chanter ça.

0: Avec le pommeau de douche, là, à pleine main. Là.
1: Absolument. Alors, Annie, pour qui tu votes ce matin?
2: Hey, là, je vais y aller avec Léa, mais il semble que les oreilles me cillent un peu, Vincent.
1: Ah, maintenant, dernière catégorie, chanson que tu écoutais dans ton premier char.
3: Deux époques très différentes pour nous deux, Vincent. Mon premier char, je l'ai eu en 2021.
0: Okay.
3: C'était le premier album d'Olivia Rodrigo, Sour, qui venait tout juste de sortir, et j'écoutais Good For You.

Hey, moi, j'ai cherché en 96 dans ma jolie tercelle verte sucée trop longtemps. Elle était vraiment là pas belle. Mais il jouait de la musique qui brassait beaucoup dans ce temps-là. J'en ai choisi une qui passe mieux puis qui a été un peu oubliée. Everclear, Santa Monica.

0: Alors, Annie, qu'est-ce que tu choisis?
1: Et là, j'y vais encore avec Vincent. Oh! J'ai vraiment pas la même âge que Léa, ça me dit bien sa chanson.
0: Je le prends pas personnel. Hey, Vincent, t'as gagné! Bravo!
2: Yes, je suis content.
0: 2-0.
2: Hey, 2-1. Hey, bonne chance, Annie, pour, ben, pas bonne chance, mais bon succès pour le tirage. Il vous reste encore quelques places pour les billets moitié-moitié. Et il y a Nancy qui dit qu'elle vient juste d'aller l'acheter. Elle se souhaite bonne chance. Vous avez jusqu'à 12:45 pour aller acheter vos places avant le tirage. Puis on espère pogner au moins 13 000 le matin, là, hein?
1: Yes, ben merci beaucoup à vous autres.
2: Salut Annie, passez une bonne journée.
0: Merci.
2: Les Jonas Brothers avec Sucker à Rouge.

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0: C'est véritablement une journée en alternance, soleil-nuage.
1: Oui, c'est le bon mot.
0: On passe d'un à l'autre. Là.
1: C'est le bon mot. Mais le soleil qu'on va voir dans la région Saguenay-Lac-Saint-Jean aujourd'hui, mais oui, des nuages par-ci, par-là. Les possibilités d'averses qui étaient prévues ce matin ne semblent pas avoir eu lieu du côté de Saguenay. Maximum entre 8 et 9 prévus aujourd'hui et demain, on pourrait avoir lieu la première vraie neige de l'année. Plusieurs accumulations de pluie qui sont prévues jusqu'à 15 mm à certains endroits. Ça se remélangeait avec la neige jusqu'à 4 cm d'accumulation Saguenay-Lac-Saint-Jean demain, selon les endroits. Mais pour la fin de semaine, on sera épargné de la neige et de la pluie. Le soleil qui sera au rendez-vous.
0: La direction de nouveau est tellement heureuse quand arrive la mi-session parce que Louis Mathieu peut revenir avec nous autres.
2: Ça va bien?
3: Yes, vous autres?
0: Yes, oui. Ça va très, très bien. On parle de quoi ce matin?
3: William Pradette, le député péquiste dans Lac-Saint-Jean, qui s'engage à poursuivre le projet d'autoroute entre Alma et la baie sous certaines conditions. On va aller chercher la réaction des élus régionaux par rapport à ces propos. Et finalement, cette journée mondiale de sensibilisation du deuil périnatal, un lieu de recueillement, est inaugurée à Alma ce matin.
0: Merci, Louis-Mathieu.
3: On
0: voici ce qu'il faut savoir dans le showbiz aujourd'hui.
4: Saguenay-en-Neige lance officiellement aujourd'hui sa campagne de financement pour le spectacle Bénéfice édition 2027 qui aura lieu le 15 janvier à la salle François Brassard du Cégep de Jonquière. Et c'est Guylaine Tanguay qui sera sur scène cette année. Les billets sont en vente dès maintenant. Le sujet à l'émission Enquête est ce soir le tueur invisible d'Istanbul. 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Les autorités turques ont conclu à une intoxication alimentaire, mais des experts du Québec croient pas à ça. De quoi est-elle morte, cette Bérangère? L'équipe d'enquête s'est rendue à Istanbul pour en savoir un petit peu plus là-dessus. Ce sera présenté ce soir à 21h à Radio-Canada. À complètement midi avec Pierre Hébert et Christine Morancy, Pierre va nous parler d'une situation émotive qu'il vit ces temps-ci. Il va partager ça avec nous. Et dans Véronique et les Fantastiques, Joël Legendre sera là, Varda Étienne, Mona de Grenoble. C'est un beau trio,
1: et
4: ça.
1: Oui, hein?
4: Et ils vont faire le grand gagnant de 5 000 $ offert par Lovo.
0: C'est très hot. OK. Aujourd'hui, c'est la journée du lavage des mains. Tu sais, cette tradition là que vous avez peut-être reperdue là après la pandémie.
1: Non, mais gardez-la, hein. C'est pas obligé là.
0: Mais c'est-tu drôle hein comment il y a plus de Purel nulle part. Il reste juste les distributeurs mais il n'y a plus jamais de Purel dedans.
1: Je m'ennuie de ça.
0: Nulle part. Qu'est-ce que vous n'aimez pas avoir sur vos mains? Quelle est la sensation que vous n'aimez pas avoir sur vos mains? On a tellement de réponses, c'est incroyable. Loud avec Signe à rouge.

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0: se laver les mains, c'est essentiel pour se protéger. Particulièrement, là, on n'arrête pas de nous dire faites-vous vacciner la grippe, blablabla. Se laver les mains est la première ligne de défense avant même de prendre un vaccin. Si on se les lave régulièrement, on va éviter de se transmettre des microbes au cas où vous l'auriez peut-être oublié. Moi, personnellement, je suis très, on va dire comme ça, chuchote de les mains. Ok, je dis ça, avoir les mains sales, mais pas les mains sales de journée. Là, tu sais, les mains sales de travailler dans quelque chose de salissant. Avoir les mains sales, mettons, de graisse, de quelque chose. Mm-hmm. Après ça, de sable, de terre. Je dis pas ça, je vous fais du jardinage puis tout, mais à un moment donné, j'ai comme pogné mon quota de saleté de mes mains. Là.
1: Je comprends.
0: Là, ça m'écœure.
1: Ouais.
0: OK. Est-ce que vous avez de la difficulté avec ça? Y a-t-il des affaires? Vous aimez pas avoir cette sensation-là sur les mains?
1: Ah, oui. J'ai travaillé en pharmacie, en laboratoire longtemps. Mm-hmm. Quand on ouvre des nouveaux pots de médicaments, parfois, il y a de la ouate à l'intérieur pour empêcher. Prendre le bout de ouate. Hey,
0: j'aime pas ça non plus, moi.
1: J'aime pas ça. Oh, mon Dieu, je suis pas capable. Souvent, il était serré. Fait que, oh. Je devais aller le chercher avec mes ongles. T'as une mini fente dans ton ongle où t'as du vernis puis ça passe en dessous la petite maille de ouate. Ah!
0: Non, arrête, j'avais oublié puis ça me fait graisser des dents.
1: Non! La ouate, j'ai un sérieux problème avec ça.
2: Ouais. Moi, je suis comme Hélène sur notre page Facebook qui nous a commenté les restants de bouffe mouillés dans le fond du lavabo. Ça m'écœure. Vraiment, c'est pas quelque chose que j'aime.
0: Ça t'écœure de ramasser ça ou ça t'écœure vraiment la sensation sur tes mains?
2: De ramasser ça. Okay, tu sais, quand on met un genre de petit... tu sais, pour ramasser justement les restants. Ouais. Ça, là, juste de le prendre, même si je touche pas des fois à la bouffe, juste de le prendre puis le mettre dans la poubelle, c'est quelque chose qui m'écœure. Puis aussi, quand je fais de la panure, tu prends un morceau, exemple du fish and chip, un morceau de poisson, faut que tu le mettes dans la farine, puis après ça, dans la panure, puis encore devant les œufs. Tout. Je viens les doigts super épais de plein de pâtes.
0: Quand tu le fais avec de la panko, là, tu pourrais littéralement graffiner puis sabler des affaires.
1: Ben non, tu peux te mettre les doigts dans l'huile. Mais oui, ça va faire des bons bâtonnets.
0: Des pogos.
1: On s'est jamais pensé.
0: Ça fait des pogos. C'est génial. On va aller jaser avec Danny. Salut, Danny.
3: Bonjour.
0: Comment ça va?
3: Ça va bien.
0: Ah, toi aussi, tu vas me faire grincer des dents. Qu'est-ce que t'aimes pas avoir dans les mains?
3: Ah, c'est le SOS, là, la lame d'acier, là.
2: Ah. C'est vrai que ça griche, hein?
3: La sensation, là, que j'aime pas ça.
0: Mais une laine d'acier normale, c'est moins pire que la laine d'acier SOS qui a du savon bleu dedans. Ça, c'est dégueu, là. C'est comme doux, mais râpeux en même temps, non?
1: Ah, non.
0: C'est horrible. T'as tout à fait raison. Merci, Danny.
3: OK, merci.
2: Salut, Danny.
0: Allô, Audrey, comment ça va?
4: Hey, ça va bien, vous autres?
0: Ben oui, ça va très, très bien. Qu'est-ce qu'on te met pas dans les mains?
4: Moi, je passe du poulet cru au poulet cuit à désosser, là.
0: Ouais.
4: Ça me répugne au plus haut point.
0: Le poulet en général?
4: Ben, le poulet, tu sais, quand il est cru, ça me lève le cœur.
0: Oui, ça se fait.
4: Puis quand il est cuit, puis qu'il faut que je le désosse, là, tu sais, le gras, le premier nerf, puis tout, là, le crunchy.
1: Ah oui!
4: Ça m'écœure. Mais écoutez, l'apothéose, quand j'ai lu les commentaires, c'est quand la seule guenille qui traîne sur le comptoir, c'est celle-là en micro.
0: Oh, tabarouette, oh oui.
4: Oh, tabarouette, hein, c'est le top du top.
0: Mais t'es-tu d'accord que pogner du tissu synthétique comme ça, là, comme la microfibre, quand t'as les, tu sais, quand on arrive à l'automne pis qu'on a les mains sèches, là, pis là, faut que tu plies les guenilles.
1: Oh, c'est terrible.
4: Je peux vous dire que j'en ai pas beaucoup dans mon tiroir. Il y en a quelques-unes qui ont été échappées, là, mais j'en ai pas beaucoup dans mes tiroirs.
1: Pourquoi on met pas ça à la poubelle?
0: Ça fonctionne tellement
2: ça bien.
0: Mais c'est dégueu quand t'as les
2: messages. Je fais mon ménage avec ça, moi.
0: Ça marche au fond, mais c'est vrai que c'est désagréable. Merci, Audrey.
4: Merci, bonne journée.
1: Bonne journée.
0: Qu'est-ce qu'on a eu aussi, vite?
1: Eh, bon, OK. Denise qui nous dit une cuillère de bois.
0: Ouais.
1: Je comprends, dans les mains, moi, c'est plus, mettons, goûter une pâte ça, sur le bout de la cuillère.
2: Ouais.
1: Ça, avec les dents, ça, OK. Dans les mains,
0: ça va.
1: Le styromousse qui est revenu à maintes reprises. Il y a des gens qui ont de la misère avec ça. Ouais. Je savais le son. Pas nécessairement la sensation, en tout cas. La viande hachée.
2: Oui, je la comprends, la viande hachée. Okay. C'est Gisèle qui nous a écrit ça, puis elle se met des gants maintenant pour pouvoir manipuler comme faut la viande.
0: Hey, le bœuf, ça va, mais le porc, c'est collant, c'est dégueu. Faut que tu te laves les mains trois fois dans ta bâche de boulettes.
1: J'imagine que c'est une enseignante, Claudine, qui nous a dit de la craie. Ah, c'est vrai que c'est pas le fun. Puis après, mais tout ce qui est poudré, tu sais, des gants poudrés aussi, là. Tu sais, mais...
2: Ça presse, ça reste collé.
1: Yes, ça fait un drôle de feeling sur mes mains. J'aime pas ça du tout.
0: Il y a quelqu'un qui nous a dit, il y a Sylvie puis notre boss David qui ont dit du papier sablé.
1: Oui, oui, mais là...
0: Moi, il y a des affaires que je m'empêche de faire à cause du papier sablé.
1: C'est vrai?
0: Ah oui, s'il faut que je l'aille dans les mains trop longtemps. Mais c'est tout, je suis rendu que je mets des gants, par exemple. Avec des gants, je le sens pas.
1: Il est sablé des deux bords?
0: Non, mais tu sais, tu le touches.
1: Je sais.
0: Même ouais. Le papier en arrière du papier sablé, il est désagréable. Il est comme trop glissant. Finalement, j'ai un toc de main, hein?
1: Ben, je pense que
0: un solide toc de main. OK, Katia s'en vient dans quelques instants à Rouge.
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0: Tibbs avec Nation au 96-9 Rouge. Salut Kate, comment ça va?
1: Salut, ça va bien?
0: Oui, j'avais peur que tu te rejoignes pas à nous le temps qu'on...
1: J'étais en train de regarder les chaussettes de la Fondation Véro et Louis. Oh. Puis ils sont vertes, fait que là je vais être obligée de m'acheter un veston parce que j'ai rien de vert.
0: Ben oui, hein?
1: Là j'ai les bords, fait que faut que j'achète de quoi pour aller avec.
0: Mettre un c'est pantalon sûr. Long qui va couvrir.
2: Caché.
0: Ça va être quoi le titre du balado, Léa, ce matin?
2: Vincent Desautels, maintenant bruiteur officiel de la gang du matin.
0: Ouais.
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0: Surveillez mon tout nouvel album de bruitage d'Halloween. Il sortira juste à temps pour vos parties.
2: Ben oui.
0: Ça s'en vient.
2: Mm-hmm.
0: Très bien.
1: On l'entend en exclusivité ben, avant.
0: Oui, oui, okay. Oui, j'ai pratiqué tantôt.
2: C'est dans les nouveautés musicales de demain.
1: Ah, OK. C'est bon.
0: Vraiment, vraiment bon.
1: Voir des scoops.
0: Salut, Kate.
1: Salut, ça va?
0: Ça va bien?
1: Oui.
0: On parlait des sensations désagréables qu'on n'aime pas avoir sur nos mains. Je me suis rendu compte que j'en ai vraiment beaucoup. C'est un problème. Là, je me parle.
1: Ouais. Ben moi, je suis pas capable de toucher avec de... Ben, pas capable.
0: T'aimes pas ça?
1: Du styrofoam.
0: Ah, oh, on regarde, hey, tu vois, c'est revenu, ça.
1: Styrofoam okay. Dans les mains, j'ai bien de la misère.
0: Oh.
1: Autre affaire, mais c'est pas une sensation dans les mains, c'est quand je mange un hamburger, genre du fast-food, du McDo, mm-hmm. L'odeur qui reste pendant des heures que je me lave 20 fois les mains, puis j'ai de la misère à ce que ça parte, j'haïs ça.
2: Je travaillais dans une boucherie, là. Mes mains sentaient la viande tout l'été. C'était dégueulasse.
1: Ah, c'est ça, l'odeur que c'est des fois, que ça prend du temps.
0: À... Cette odeur de viande crue, c'est
2: vrai.
0: Oh,
2: dégueulasse! Oh,
0: j'avoue que... Oh, hey, ouais. OK, autre sujet. Quelle odeur vous trouvez dégueu? On fera ça la semaine prochaine.
2: Ah oui.
1: J'ai commencé une nouvelle série sur Crave hier.
0: Oui.
1: C'est un drame suspense. Là, il y a juste
0: c'est
1: deux épisodes. C'est War.
2: Ah! J'étais en train de l'écouter aussi. Je pensais que c'était une vieille série. J'ai dit...

0: Hey, c'est donc ben bon.
1: C'est rendu
0: bon,
1: au bout des deux émissions.
2: Mais t'as pas vu qu'il y avait juste deux épisodes?
0: Non, pas vu ça.
2: Ça veut dire que tu n'as pas beaucoup d'épisodes,
0: ben,
2: là?
0: Un épisode et demi.
2: Ah, ok, ben ça arrête là.
0: C'est bien celui qui se sépare là avec ton actrice. Là.
2: Exact.
0: Mon Dieu, je suis à jour.
1: Bravo, c'est Marie! La première fois, mesdames, messieurs. Marie-Ève est en avance sur les autres.
2: Bonjour,
1: sans le
2: savoir.
1: Il y a toujours ça, hein.
2: C'est ça que j'aime pas, moi, c'est qu'il faut, là, il y a juste deux épisodes. Ça sort le mercredi ou le jeudi, les épisodes. Oui. Alors, on est à deux, mais à date, ce que j'ai vu, c'est très bon. Vous allez aimer ça. Je dirais drame. Il y a du scandale, de la trahison, de l'ambition là-dedans. Donc, c'est le procès du siècle. Qui va être le procès du siècle, là. Mmh. Entre deux personnes, un riche puis une actrice. Mmh. Puis là, il y a des affaires qui se passent par rapport à ça. Alors, on dirait que ça me fait penser dans le temps de Dynastie puis ces affaires.
1: Ah, okay.
2: Dans ce genre-là, mais dans l'époque d'aujourd'hui, okay, là, ça avait War, W-A-R, sur Crave.
1: Dynastie avec des iPhones, c'est ça?
2: C'est nouveau,
0: je savais pas ça.
1: Célèbre ça, Marie. Ah ouais, let's go. On se retrouve.
2: Le hit payant, oubliez pas ça.
1: C'est sûr. Et 500$ à gagner cette semaine, 500$ la semaine prochaine. Donc, 1000 au total avec Métro Plus. Marie, tu prends une petite journée off demain.
0: Oui.
1: On sera là, moi et Léa, pour terminer la semaine avec vous autres, les amis. Kylie Minogue, In Your Eyes, Lady Gaga et Bruno Mars, Die With a Smile. À demain, tout le monde.
0: Bye.

Ah, ça, c'est un beau souvenir, là. 1993. J'ai toujours aimé cette chanson-là, puis j'aime la réentendre. The Cranberries avec Linger au 96.9. Rouge, bon jeudi.

un peu le soleil. Le hit payant qui pourrait vous faire gagner demain un beau 500$ chez Metro Plus Alma. Ça va tôt. Là, c'est pas passé encore. Je vous dirais plus vers les 11h, entre 11h et midi, mettons. Soyez branchés, soyez plus attentifs. Dès que vous allez l'entendre, il y a toujours l'identification juste avant. Vous textez soit le titre ou l'interprète de la chanson.

J'adore cette chanson-là. D'ailleurs, Marie-Josée me l'a demandé un petit peu plus tôt. Ella Langley, on peut pas dire qu'elle connaît pas de succès actuellement avec ses hits. En voilà un autre. Be Her au 80.

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encore passé, je dirais plus vers les 11h moins 10, 11h10 dans ces alentours-là. Donc, soyez branchés. Ça pourrait vous faire gagner un beau 500$ demain. On donne notre premier 500$ parmi les finalistes de la semaine. Et la semaine prochaine, bonne nouvelle, on poursuit ce beau concours. Un autre 500$ de Metro Plus allemand à gagner. Donc, c'est pas passé, mais restez branchés.

Alors, vous voulez saluer des gens ou souhaiter bonne fête à quelqu'un, vous pouvez m'envoyer dès maintenant un SMS au 612-13. On va faire ça pour vous avec grand plaisir. Chris Templeton, Mumford & Son avec Here au 96.9.

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Le film Michael, le deuxième, va bel et bien sortir fin 2027, début 2028, parce que le tournage devrait commencer en janvier. On sait que le premier film, qui a connu beaucoup de succès, on parle des années 80, là. Ça s'est terminé à la fin des années 80, ce qui veut dire que le deuxième devrait reprendre là où ça s'est arrêté, c'est-à-dire les années 90. On devrait, je dis bien, on devrait aborder les périodes les plus complexes de sa vie, incluant les aspects juridiques. Est-ce qu'on va aller là? On n'a comme pas le choix si on parle de sa vie. Et c'est son neveu encore, Jaffer Jackson, qui avait été vraiment une performance assez impressionnante, qui va reprendre le rôle de Michael pour le film, donc Michael le deuxième, qui devrait sortir à la fin de 2027. Et on écoute Billie Jean.

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1: Bonne fin d'avant-midi, ici Benoît Chevalier. Les maires de la MRC du Roussillon à Montérégie se réunissent d'urgence cet avant-midi pour discuter de l'avenir du pont Mercier. Le pont demeure partiellement fermé en direction de Montréal en raison d'une importante fissure. Des élus parlent même d'ouvrir les discussions pour un nouveau lien. On écoute la mairesse de Mercier, Lise Michaud.
2: Il faut continuer à faire du rapiècement et de la réparation jusqu'à temps qu'on ait un nouveau pont. Là. C'est le seul accès que nous avons dans le secteur pour se rendre à Montréal. Ça n'a aucun bon sens. Si jamais il ferme, ça c'est une catastrophe, là.
1: À l'international, les États-Unis songent à utiliser ce qu'ils appellent la mer de toutes les bombes contre l'Iran. Il ne s'agit pas d'une arme nucléaire, mais plutôt d'une bombe à un effet de souffle massif. L'engin a été utilisé une seule fois en Afghanistan en 2017 sous l'administration Trump. 36 personnes avaient perdu la vie dans l'explosion d'un réseau de tunnels. Enfin, si vous devez faire le plein, la chaîne Couche-Tard offrira 10 cents de rabais sur l'essence cet après-midi. Le rabais sera seulement offert entre 15h et 19h.
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1: Ah, c'est un beau cadeau, hein? Surtout de ce temps-ci, ça coûte assez cher quand on a un 500 $ de données grâce à Métro Plus Alma. C'est toujours le fun. Notre finaliste ce matin, c'est Marie-Chantal. Allô, Marie-Chantal?
2: Bonjour, ça va bien?
1: Ça va bien, toi?
2: Oui.
1: Marie-Chantal, t'as-tu trouvé ça dur un matin? Je trouvais que c'était pas facile de trouver la chanson, là.
2: Oui, je la connaissais pas beaucoup, en fait.
1: Mais en tout cas, t'as eu quand même la bonne réponse, là. Tu t'es peut-être fait aider, mais en tout cas, peu importe. L'important, c'est d'avoir la bonne réponse. Es-tu capable de me donner le titre ou l'interprète?
2: Bien sûr, c'est Bloodline de Alex Warren.
1: Exactement, avec Jelly Roll. Alors, vous avez besoin de donner juste le soit le titre ou l'interprète. Alors, écoute, félicitations, Marie-Chantal, tu es finaliste pour peut-être remporter demain, parce que c'est déjà demain le tirage, le 500 $ d'épicerie grâce à Métro Plus Alma. Je te souhaite la meilleure des chances, Marie-Chantal. Si tu gagnes, on te rappelle demain.
2: Un gros merci.
1: Et salut. Bye bye. Bonne journée. En musique, ce qui s'en vient. Jason Derulo.

0: sur ce qui s'en vient. Au retour.
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La nouvelle série canadienne, mini-série canadienne, Below. On dit que sur Netflix, ça fracasse des records de visionnement actuellement. Je l'ai vu, mais j'ai pas regardé encore. Mais ça m'intrigue. Je pense que je vais regarder ça. Ella Langley au 96.9 Rouge avec Jaded.

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Il est 11h44, dans quelques instants, complètement midi avec Pierre et Christine. Pierre nous parle d'une situation émotive qu'il vit ces temps-ci. Alors, soyez branchés, nous on se reparle tantôt à 13h pour vos hits au travail. On se laisse avec Roxane Bruno, à tantôt.

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0: jeudi midi tout le monde, nous sommes le 15 octobre, j'espère que vous allez bien, on est avec vous jusqu'à 13h et quand je dis on, je parle de moi-même, Christine Morancy, et de mon collègue adoré, Pierre Hébert.
1: Salut collègue adoré.
0: Salut, comment tu vas bien?
1: Je vais super bien aujourd'hui, il faisait beau, ça fait du bien, pour vrai, il a plu beaucoup en début de semaine, puis on dirait que ça paraît sur mon moral, ben de bonne humeur.
0: Oui?
1: Oui.
0: Ah.
1: Oui, puis en show à soir,
0: ben
1: à Gatineau,
0: oui, okay,
1: yes sir.
0: Ouais. OK. 15 octobre, Pierre, c'est une belle journée parce que c'est la journée nationale du fromage en grain.
1: Ben là, je suis d'accord. Parce que des fois, il y a des journées nationales, ça n'a pas de sens, mais le fromage en grain, ça mérite sa journée.
0: Ben, ça mérite sa journée.
1: Ah oui!
0: À part sur la poutine.
1: Oui!
0: Là, tu le manges à toute occasion. Toi, à toutes les fois que tu fais l'épicerie, tu achètes un petit sac de fromage en grain.
1: Exactement.
0: Quand est-ce d'autres incontournables? Quand
1: tu vas
0: dans
1: chinois.
0: Des dépanneurs? Oh, dans tes patates pilées.
1: Pâté chinois dans les patates pilées, c'est bon.
0: Mmh. Mmh. Est-ce que tu as déjà essayé les petites poudres qu'ils vendent à côté à mettre dans ton fromage en grain?
1: Hein?
0: Ouais, comme une petite
1: un peu
0: barbecue.
1: Comme genre le popcorn,
0: ouais,
1: là?
0: Petit ketchup.
1: Non.
0: Annette, Titanette.
1: J'ai jamais vu ça, Titanette.
0: Ah,
1: et où, Titanette?
0: Titanette, à tes côtés d'un bateau qui a coulé.
1: Là. Ah, le Titanic.
0: Ouais, c'est ça.
1: Titanette, c'est moins
0: Titanic.
1: Long.
0: Mais tu l'essaieras, c'est délicieux.
1: Ah, j'en doute pas.
0: Ben oui.
1: Mais j'aime ça, moi, manger du fromage en grain en écoutant la télé.
0: Tu sais,
1: il y en a qui c'est des chips, là, des fois, je suis comme, hey, fromage en grain.
0: Oui.
1: Puis quand même bien chaud, pas...
0: Pas froid.
1: Non,
0: un fromage
1: froid.
0: En grain, c'est comptoir.
1: Oui, je suis d'accord avec toi.
0: Oui, comptoir, puis quand c'est rendu dans le frigo, c'est pas plus bon.
1: Moi, ce que j'aime, là, quand je fais ma poutine avec du fromage en grain, c'est d'en mettre dans le fond. Parce qu'une poutine, où il y en a juste sur le dessus, il y a le moment... Musique triste, s'il te plaît.
2: Oui.
1: Il y a le moment où tu fais, c'est bon, il y a du fun, puis là, tu fais... Et il ne reste que quelques grains.
0: Qu'est-ce que c'est mon frère?
1: Bientôt, c'est la fin de la poutine. Il n'y aura que des frites et de la sauce.
0: Moi, j'achète ma poutine. Ma poutine préférée, c'est à notre maison. Là.
1: Ah!
0: C'est un
1: je connais pas.
0: À Londres.

0: Longueuil qui est incroyable. Mm-hmm. Là, puis eux autres, ils lésinent pas sur le fromage. Là.
1: Ouais, mais faut pas qu'il y en ait trop sur le dessus. Je l'aime étagé.
0: Je comprends.
1: Parce que sinon, il y en a trop.
0: Mais il faut que tu mélanges toi-même ta poutine.
1: Non. Faut qu'il y ait dans le fond. C'est une petite surprise. Tu penses qu'il n'y a plus rien. Puis la vie fait... Oh!
2: Pierre,
1: oui.
2: Tu me sembles être encore en mode nostalgie.
1: Ah! Totalement! Okay. Oui, j'ai goût de vous parler d'une place où je n'ai jamais habité. Mais qui est super importante pour moi. Puis j'ai l'impression, pour vrai, qu'il y a bien des gens qui vont comprendre ce que je vis en ce moment. On en parle après SOS de Rihanna. Merci beaucoup de nous écouter. Puis bon fromage en grains, tout le monde.
0: Ben oui.

0: Midian, vous écoutez complètement Midi. 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Alors, Véro et Louis et tous ceux qui travaillent là-bas, on vous lève notre chapeau. Christine, est-ce que tu t'attaches beaucoup aux endroits physiques où tu as vécu ou tu vas normalement?
1: Correct.
0: Ouais, moi, oui.
1: Où j'ai vécu plus, parce que c'est rattaché à plein de souvenirs.
0: OK.
1: Mais sinon, je m'attache, je me dis...
0: Ben, moi, je m'attache quand même à ces places-là. Puis là, tu vas comprendre qu'est-ce que je vis présentement. Puis, je voulais en parler. Puis, c'est pas un deuil, mais c'est quand même un deuil, OK? C'est juste que mon père a 74 ans. Il a perdu ma mère, ça fait bientôt 3 ans. Puis, il y avait une très grande maison, mes parents. Et là, mon père a décidé de vendre la maison. Puis, nous, on était comme... ben mon frère et moi, on était comme, c'est une bonne idée de vendre la maison. Ben, tu sais, c'est beaucoup à entretenir, mais on était comme, si jamais tu fais, moi, je veux rester là, on va t'aider, on va venir faire tout ce qu'il y a pour la maison, puis te donner un coup de main. Puis à un moment donné, mon père, quand il s'est senti prêt, il a fait, eh ben moi, j'ai envie de vendre la maison. Puis on était content qu'il y a à vendre, parce que, tu sais, faut que tu déneiges, il faut que tu vernises tes affaires, s'il y a de quoi qui pète, faut que tu fasses le ménage. Fait que tu sais, je sentais mon père dans les derniers mois, tanné de tout ça. Fait qu'on était super content pour lui. Il a été visiter un seul condo. Ça a été un coup de cœur. Il l'a déjà loué. Fait qu'il est super, super heureux. Puis on était content pour le condo parce qu'on s'est dit, hey, jamais tu pars en voyage, mettons, une semaine, deux semaines. On s'en sacre, tu barres la porte. Tu sais, c'est pas comme une maison. T'as pas besoin de faire semblant que t'es là ou d'avoir du déneigement ou whatever quoi. Fait qu'il part bientôt. Mais quand même, au début, j'étais comme, hey, je pense que ça me fera pas rien parce que j'ai pas grandi dans cette maison-là. Quand mes parents ont acheté cette maison-là, j'étais déjà en condo à Candiac depuis longtemps. Mais là, mon père, à un moment donné, m'a dit, hey, c'est fait, on a mis la pancarte devant la maison, puis j'ai comme eu un petit pincement.
1: Mais c'est sûr, il y a quand même plein de souvenirs dans cette maison-là, même si c'est pas là que t'as grandi.
0: Oui, mais il y a les souvenirs, puis il y a le fait que je n'aurai plus de maison familiale.
1: Ah.
0: Moi, tu sais, cette maison-là, même si j'étais déjà en condo quand mes parents l'ont acheté, c'était comme ma maison quand même. Il y a de quoi de weird que, vu que c'était mes parents, j'étais comme, ben, je me permettais de fouiller dans le frigo, puis on écoutait des films, là. Fait que c'était comme une deuxième maison. Je sais pas comment le dire exactement, puis après ça, il y a eu le day des souvenirs, j'étais comme, hey, là, ça va être notre dernier Noël dans cette maison-là. Fait qu'il y a de quoi qui me rendait triste en même temps, tu sais, j'étais mixed feeling parce que j'étais content pour mon père aussi, puis il y a rien là-dedans de rationnel à ce qu'il garde cette maison-là.
1: Non, non, ben
0: absolument
1: non.
0: Absolument pas.
1: À part ton attachement.
0: Exactement.
1: Il n'y a pas de raison pour qu'il garde ça, là.
0: Fait que j'avais comme une espèce de deuil. Je trouvais ça triste. Puis après ça, on dirait que ça revirait de bord un peu. J'ai fait, hey, maintenant, je pense que ça va être rendu ma maison.
1: La maison familiale?
0: Ben oui, tu sais, je fais comme, là, je suis rendu à l'étape où il n'y a plus la maison de mes parents, mais ça va être ma maison à moi. Fait que mon père va pouvoir venir dans ma maison pour Noël. On fait Noël, nous, cette année, chez nous. On a décidé, ben pas chez nous, mais l'autre d'après, parce que cette année, on va chez mon père. Mais je fais, mais là, je vis ça avec ma famille. C'est-tu clair qu'est-ce que je dis?
1: Ben, des fois, ça ne l'est pas. Pas le dernier bout de Noël, mais c'est pas grave.
0: Ben, ce que je veux dire, c'est que je sais que maintenant, la maison familiale, ça sera plus celle de mes parents. Ça va toujours être la mienne.
1: Oui.
0: Puis que je vais construire ça pour mes enfants, puis éventuellement mes petits-enfants.
1: Mais quand tu vas être rendu au bout où tes enfants sont partis en appart, puis là, la maison va peut-être devenir un peu trop grande pour toi puis Catherine.
0: Oui.
1: Comment tu vas gérer ça, de vendre cette maison-là?
0: Ben, c'est drôle parce que là, on est vraiment pas sur la même longueur d'onde, Catherine puis moi.
1: Non?
0: Parce que moi, j'ai dit, aussitôt que les enfants sont partis, on vend. C'est trop grand pour rien. On n'a pas besoin d'aussi grand pour ça. T'sais, nous, on a eu 3 enfants, il y en a encore 2 à la maison. Fait que je fais, ma blonde a fait comme, mais j'aime trop l'endroit.
1: Ah oui, pourquoi on changerait de
0: place? Exactement, fait qu'on n'est pas sur la même longueur d'onde encore. C'est pas si facile que ça.
1: Mais je pense que Catherine va gagner parce qu'elle a un bon point.
0: Quoi?
1: Ben, pourquoi changer une place où t'es bien?
0: Ben, ouais, ça c'est une bonne discussion, mais on est bien, là, tu sais. Puis évidemment, on parle là, dans 15 ans. Là.
1: Mais si,
0: on est vraiment pas là encore, mais on dirait que de moins en moins, je suis un peu comme mon père, j'ai moins envie de passer du temps, mettons, à s'occuper de mon gazon, de ma piscine, ainsi de suite. T'sais, on part de plus en plus longtemps en voyage avec les enfants.
1: Oui, mais tu sais, recevoir à la maison.
0: Mais tu
1: les
0: peux
1: enfants.
0: Recevoir à la maison, même si t'as pas une énorme maison.
1: Ouais.
0: C'est juste qu'on n'a pas besoin de 4 chambres à coucher, mettons.
1: Non, oui, je comprends. Oui.
0: On a besoin de votre avis, gang, à part votre maison. Là, c'est quoi les autres lieux que vous vous êtes attachés? C'est-tu un commerce, un parc? Ça peut être n'importe quoi. Vous pouvez nous texter en tout temps au 6-12-13 où on aime ça vous parler. 514-790-1073 ou le 1-855-768-4336. Appelez-nous qu'on jase de tout ça, gang. Après, Gab, Fredette.
2: Je vous remercie.

0: On aurait dû m'enseigner.
1: Vous écoutez Complètement Midi, puis on parlait que mon père est en train de vendre sa maison, puis qu'après ça, il va aller dans un condo, puis que c'était comme ma dernière maison familiale que je perdais, puis j'aimais ça jaser de tous les deuils qui viennent avec ça, puis on vous a demandé, vous, est-ce qu'il y a des lieux auxquels vous vous êtes vraiment attaché? On a Caroline au téléphone. Salut, Caroline!
2: Salut!
1: Comment tu vas?
2: Je suis contente de vous parler, c'est la première fois que je vous parle.
1: Ben, on est content!
3: Salut,
1: contents.
3: Caro!
2: Salut, mais je vous écoute tout le temps, par exemple.
3: Qu'est-ce que c'est fine?
1: Ça, c'est parfait.
2: C'est l'occasion de vous appeler.
1: Puis Caro, il paraît que toi, tu me comprends.
2: Ben, oui, parce que c'est peut-être pas ta maison d'enfance à toi, mais c'est la maison d'enfance de tes enfants.
1: Ah, oui!
2: Enfants, moi, quand mes grands-parents, ils ont vendu leur maison, ça me rendait triste parce que moi, c'est la maison qu'on fêtait les Noëls, là, tout ça. Là, j'ai fait comme, ça va être bizarre,
1: c'est
2: ça.
1: Mais t'as tellement un bon point, parce que mes enfants ont réagi encore plus fort que moi, parce que eux, c'est la seule maison qu'ils ont connue avec mes parents, avec leurs grands-parents, puis Alfred Zo de ses 9 ans était comme, mais moi, je vais l'acheter.
2: Oh!
1: Il voulait pas, puis là, il a pas passé au crédit, moi, te le dire. Voulez-vous l'endosser? J'ai dit non.
2: C'est bon, ça. Mais c'est ça. Parce que, tu sais, lui, il a vu ses cousins aussi dans la maison. Ouais. Là.
1: Ça sera plus
2: pareil, là.
1: Hey, c'est super niaiseux, Caroline. J'y avais pas pensé. T'as vraiment un point majeur dans ma réflexion.
2: Ouais. Mais qu'est-ce que
1: tu veux?
2: C'est la vie, hein?
1: Ben oui.
3: C'est la vie, certain, oui.
1: Merci de ton appel, Caroline.
2: Ça fait plaisir.
1: Bye-bye.
3: Moi, je me souviens que quand j'ai commencé à faire des sous, là, tu sais, puis que je pouvais peut-être penser à acheter quelque chose, la première affaire que je voulais acheter, c'était le chalet de mon grand-père. Parce que j'ai tellement passé des bons moments, puis j'étais comme, je peux pas croire que j'irai plus jamais à ce chalet-là. Puis, il était déjà vendu à des gens qui voulaient pas le vendre. J'étais bien triste de ça.
1: C'est triste.
3: On va continuer d'essayer peut-être un jour.
1: Il y a Nathalie qui te comprend, qui nous a texté pour dire « Moi, Pépi, Cricri, c'est mon chalet. Un petit camp, comme on dirait, mais c'est mon endroit où je vais recharger les batteries. Bonne journée à vous deux. »
3: Ben oui.
1: Et je pense qu'il y a beaucoup d'affaires qui sont reliées avec l'enfance, avec les souvenirs.
3: Ben oui.
1: Il y a Sonia qui dit « Je sais que ça va être bizarre, mais je m'ennuie du cimetière où nous avons enterré mon grand-père en 1994. C'est un lieu de recueillement pour moi. »
3: Mais comment? S'ils peuvent fermer un cimetière?
1: Mais je sais pas si tu le savais, mais un cimetière, là, tu loues l'endroit pour genre 25 ou 50 ans. Oui. T'es pas là pour toujours, là. Non. Avant, il y avait des cimetières où tu pouvais, mettons, acheter, puis être dans la tombe, puis t'enterrais pour l'éternité. Mais maintenant, c'est plus ça, là. Il y en a, c'est des lots de 25, 50 ans, 75 ans. Puis là, toi, tu payes. Puis là, le problème avec les cimetières, c'est qu'il faut qu'ils retrouvent les gens. Parce que des fois, ils sont comme, hey, lui, c'est fini, mettons, son bail.
3: Ouais.
1: Dans un an. C'est ça.
3: Le bail est fini.
1: Son bail est fini. Puis là, s'ils retrouvent pas les gens, ils le déterrent, puis... C'est
3: ça. Mais là, 94. Ah, mais c'est parce que, c'est ça, c'est que maintenant, elle habite trop loin.
1: Ah, oui.
3: Il ne peut plus y aller. OK, c'est bon. OK.
1: Fait que tout le monde est encore à terre.
3: Tout le monde est encore là.
1: Parfait. Il y a Christine qui dit, on allait toujours au même resort à Cuba. C'est devenu au cours des ans notre deuxième chez nous, mais on ne peut malheureusement plus y aller.
3: Ouais, c'est
1: ça. Ah oui, encore une fois, les vacances, la famille. Il y a Emma qui dit, salut la gang. Mon endroit auquel je me suis attaché, les éboulements dans Charlevoix. Ma mère s'y rendait avec sa gang de filles et tous leurs enfants à chaque été. Nous y avons créé de magnifiques souvenirs de jeunesse. Et quel endroit magnifique.
3: Mais oui, après. Absolument.
1: Oui. Il y a Cynthia qui dit « J'ai un gros attachement à l'animalerie chez Mia Wolf, où je travaille depuis l'âge de 16 ans. Je suis partie essayer autre chose quelque temps, mais je suis toujours revenue. Aujourd'hui, à 44 ans, je suis encore là en tant que toiletteuse à mon compte. Je dis souvent à ma collègue qu'elle devrait me faire un trou pour m'enterrer ici. »
3: Moi, mais attends, pour combien de temps? 25, 50, 75 ans?
1: Ben, c'est ça, là. Un trou chez Mia Wolf, c'est pas donné, là.
3: Ben... Même ça, il doit être propre, ce trou-là.
1: Ah oui, exactement. Hey, Christine, je te nomme des lieux, puis dis-moi si t'as un attachement ou pas à ces lieux-là.
3: OK.
1: OK, mettons, ton école primaire.
3: Ben, je suis correct. Oui, tu sais, je trouve... Oui.
1: OK. Oui?
3: Ben, je suis allé là. Oui, en souvenir. Je suis jamais retourné.
1: Moi, ça me fait penser, là, les enfants sont écœurés, là, mais on n'arrête pas de les fois leur montrer le condo à Candiac. On a commencé là, nous autres, puis sans sac. Alfred, sur ce divan-là, on t'a fait. Il s'en sac comme dans l'an 40, pour vrai.
3: Oui, mais c'est aussi, il faut dire que j'ai tellement déménagé souvent quand j'étais jeune que j'ai pas passé tout mon primaire à la même école. J'en ai fait 5.
1: Hi, Caroline!
3: C'est ça.
1: Il y en a qui restent enterrés moins longtemps que ça. OK, alors au retour, on parle d'un sujet qui a fait beaucoup jaser hier au Fantastique. Ça se passe dans 5 minutes. Bougez pas!
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2: Ben là, je serai officiellement la première ce matin à dire ces phrases à voix haute. C'est parti. Je n'ai jamais hésité ou un peu bafouillé le nom de Paul Saint-Pierre Plamondon. Pauvre lui. D'après moi, si ses parents avaient su que leur fils allait devenir premier ministre, ce serait garder une réserve ses noms de famille. Ouais. Il aurait fait un choix. Mon réseau social préféré est Threads. C'est quoi ça? Personne n'a jamais dit « Je comprends à 100% le rôle d'un préfet dans une MRC. » OK, et finalement, personne, du moins dans les deux dernières années, a jamais dit ceci. Il manque de resto de poulet frit sur le boulevard Talbot.
3: Il y a aucun nom.
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26: Hier, dans Véronique et les Fantastiques, Anne-Élisabeth nous a fait la liste des mots qu'elle tolère pas.
27: Oh.
26: On écoute.
28: Paradigme, c'est péteux. Polygone, ouais. Ça sonne comme pentagone. Ça m'énerve. autre nom qui est aussi une boutique à Sorel qui s'appelait Sine Qua Non.
27: Ah oui.
28: Oh.
27: On l'avait à Outremont aussi.
28: Calmez-vous. Savez-vous, ça veut dire quoi, Sine Qua Non, par contre?
27: Sans compromis. Sans équivoque. Sans équivoque.
28: Non,
27: sans
28: d'accord.
27: Compromis.
28: Ça le fait. Croque en bouche, shut up.
26: Shut up!
27: Shut up!
26: Alaïssa, c'est quoi, toi, le mot qui te gosse le plus? Y en as-tu un?
29: Le... Ben...
26: Ben, vas-y.
29: Non, mais y a des mots que je trouve pas beaux.
26: Comme quoi?
29: Ben, genre...
26: Oh, ça se dit pas bien.
29: Ben, non, exact.
26: Ouais,
29: je
26: comprends. Mais, ouais, je comprends.
29: You know what word I'm talking about, girl?
26: Hey, it's like bloodline.
29: Yeah, exact.
26: I'm trying something, là.
29: Non, mais
26: c'est d'abord, est-ce que c'est quoi ton mot préféré? T'as-tu un mot préféré?
29: Ah! On dirait que je suis mi-figue, mi-raisin.
26: Ah, ouais. Ah, il adore le mi-figue, mi-raisin.
29: Moi, quelqu'un qui, parce qu'on a fait souvent des blagues comme, avec ça, mais quelqu'un qui dit non-obstant dans une phrase, comme tu me perds.
26: Ah ouais, moi aussi, tu me gosses.
29: Oui, oui, oui, oui, mais non-obstant, ce que tu viens de me dire, c'est terminé.
26: Ouais.
29: Je suis parti. Il n'y a aucune raison dans une phrase de dire non-obstant.
26: Ouais. Non-obstant.
29: Non-obstant. Ah! Oui!
26: Cela dit, ça aussi, ça m'énerve.
29: Ben, j'aime mieux cela dit que non-obstant.
26: Ouais, ouais, ouais.
29: Toi,
26: ouais,
29: y a-tu des mots qui t'énervent?
26: Oui. Plein.
29: Oh.
26: Qui me viennent pas tout de suite, c'est sûr. J'aurais pu me prendre des notes, comme on dit. Mais, non, mais il y a un mot,
29: Scrotum, je trouve pas ça beau.
26: Oh, plein. Ben,
29: scrotum.
26: Je
29: trouve souvent que les noms de parties génitales
26: d'appareils
29: sont...
26: génitaux.
29: Tu sais, mettons, vagin. Scrotum.
26: Ben, c'est... Oui, je comprends.
29: Vulva.
26: Ouais. Oh.
29: Tu sais.
26: Mais scrotum, c'est
29: scrotum.
26: Dégueulasse. Surtout que c'est laid en plus, là.
29: Tu sens pas, genre, que c'est frais lavé, scrotum. Non, mais on dirait que...
26: C'est sûr, ça sent.
29: Nonobstant ce que ça a l'air, là, ouais. Mettons, là, mais c'est ça, je trouve que souvent, c'est des mots qui sont...
26: Qui sont, ouais, je comprends.
29: Ouais.
26: Ben, je te donne des mots, dis-moi, si c'est toi qui choisissais, ça voudrait dire quoi?
29: Oh!
26: OK? Pergola.
29: Pergola ou
26: pergola?
29: Pergola. J'aimerais ça que ce soit un petit animal.
26: Ah, un petit pergola.
29: Une petite boule de poêle, là, je me suis acheté un pergola. Ah, c'est tellement fin!
26: Quiproquo.
29: Quiproquo? Une sorte de char.
26: Ah, je conduis un quiproquo, moi.
29: Quiproquo. Puis tu sais que ça va vite, un quiproquo.
26: Oui, ça va vite.
29: Surprise pour toi, ma belle.
26: Mmh. OK. Maringouin.
29: Maringouin.
26: Moi, ça, c'est quelqu'un qui travaille en mer.
29: Oui!
26: Moi, ouais, c'est un maringouin.
29: Oui, exactement.
26: La bisbille.
29: Bisbille.
26: Une façon de dire, ah, masturbation.
30: Ah, ah!
26: Moi, j'aime bisbille.
29: Je te bise la bille.
26: Ah oui, j'aime bise la bille.
29: Hey, se biser la bille, il faut que tu sois souple, c'est un moyen temps, là.
26: Oui,
29: mais tu le mérites, là.
26: Hey, condo.
29: Condo?
26: Ouais, ça, c'est être souple. Tu sais, tu te plies, t'as le condo.
29: T'es le condo.
26: Ouais.
29: Ah, ouais.
26: Tu sais, faut que je me penche. Je me condo, je te reviens.
29: Moi, genre, affaire de construction.
26: Ah.
29: Tu sais, ici, je mettrais 3 condos.
26: Ben.
29: 3 condos 9 pouces. Hey, ça, c'est fort, ça.
26: Ben, ça a moins de sens, un condo de 9 pouces.
29: Mais ça dépend, ça dépend de comment tu mesures.
26: Ici, tu mettrais 3 condos. J'en ai déjà entendu ce phrase-là.
29: Ça se peut, oui.
26: Fais pas
29: ça
26: le saut.
29: Peut.
26: OK. Butin.
29: butin un fromage.
0: Oh!
29: Ça, tu vas me bon. Butiner ça.
0: Oh.
29: Allez! Allez butine-moi!
0: Butin, ouais.
29: Plus de butin, ma gourmande!
0: Allez!
29: Ouais.
0: Oh, qu'on me pergolasse le butin!
29: Ah, oh, du butin fort!
0: Oups! OK, mais ben, manquez pas Véronique, elle est fantastique. Marc!
29: Du butin vieilli, j'aime ça.
0: Non, non, ça, ça fait trop scrotum.
29: Un scrotum vieilli, ouh, ça, c'est un grand pays.
0: Ça, ça part. Oui, alors, ça, manquez ça, pas ça Véronique, elle est fantastique de 15h55, là, parlant de scrotum pendant. Joël Legendre, mon autre Grenoble, et un scrotum ferme, Varda Étienne.
29: Oui.
0: Alors, on retourne, on joue à ici.
29: Ici, on avait tous un scrotum, mais ça se passe après Gun Gun Gun de David Guetta. Oui.

0: Alors, c'est super simple. On se fait proposer des situations qui sont hypothétiques, puis on s'imagine à quoi la vie ressemblerait. Puis là, on a des propositions sur notre groupe Facebook complètement fan. C'est Nancy Pichette qui dit, si vous aviez la cape d'invisibilité d'Harry Potter pour 24 heures.
1: J'irais dans des conversations, moi. Je m'assoirais dans le plein milieu des conversations puis j'écouterais des affaires.
0: On dirait que moi j'aurais pas le goût. Ben non mais je comprends la curiosité, mais tu sais, Mané, tu veux pas savoir de quoi que t'es pas supposé savoir. Tu sais, on dirait qu'à Mané, je deviendrais plutôt malaisé.
1: Ah, je sais pas, moi.
0: Tu vois, moi j'avais pensé genre je suivrais mes enfants à l'école.
1: C'est bon.
0: Tu sais, ce que j'aime, mettons, des fois, des petits tannants, là, pour les parents, c'est qu'ils peuvent les voir comment ils interagissent alors qu'ils sont pas là, mais ils peuvent le voir visuellement avec les vidéos, mais sinon, tu peux pas. J'aimerais tellement voir mon fils, mettons, jouer à l'école, à la récréation, ma fille a de l'air de quoi en classe,
1: t'sais? C'est super une bonne idée.
0: Mais sinon, j'aimerais ça faire des sauts aux gens aussi. Imagine, tu fais juste dire des petits mots.
1: On peut pas faire ça.
0: Non, mais il y a des gens que tu connais pas, genre, je me vois pas, genre, aller chez une madame que je connais pas, t'es pas tout seul.
1: Hey, puis la vire de tour, cette pauvre femme-là, là.
0: Ah, oui.
1: OK, j'en ai un. Ici, on était tous des nudistes. Mais je pense que si tout le monde était tout nu, on se sentirait habillé. Tu comprends dans le sens où t'es pas bizarre, tout le monde est tout nu.
0: Moi, je pense que ça ferait une plus grande démocratisation des corps.
1: Ben oui, on en revient-tu?
0: Oui, on en revient, exactement.
1: On verrait...
0: C'est juste qu'il y a un âge, en tant qu'homme, où il vante un peu, puis t'es content.
1: Quoi?
0: T'sais, mettons, quand t'as genre 12, 13, 14, 15 ans, ça prend pas beaucoup d'affaires que tu viens voir, mettons, t'es content.
1: Ben oui, mais on a tous nos petits défis, là.
0: Ben, mettons, imagine, tu fais un oral... sur les Alpes françaises, puis à un moment donné, tu viens voir ta propre montagne. C'est super gênant.
1: Mais tant qu'il neige pas sur le top, on est carré. C'est très...
0: Alors, est-ce qu'il y a des questions?
1: OK, on va passer à autre chose, parce que je trouve qu'on en est assez loin. Là, dans...
0: Oui.
1: OK. Et si on pouvait supprimer une invention dans l'histoire?
0: Bonne question, mais c'est sûr, faudrait que ce soit genre les armes.
1: Oui, ben oui, c'est ça, quelque chose de pas la bombe.
0: J'hésite entre la bombe ou le pumpkin size.
1: Veux-tu qu'on la recommence?
0: Non.
1: Non, okay.
0: Oh non, j'ai éliminé des voyelles.
1: Mais je comprends ce que tu veux dire, mais on dirait. Oui, les armes, je pense, c'est l'affaire, les armes à feu.
0: Ouais.
1: Parce que, tu sais, à toutes les fois que j'écoute un film, là, de guerre, mais d'ancien temps, puis que, tout le temps, mettons, des gens, qui ont pas accès à ces technologies-là versus des gens qui ont des canons, là, tu sais.
0: Ouais.
1: Je trouve tout le temps ça terrible. Eux autres sont à cheval avec une épée, puis ils se font gonner, puis de loin, puis ils sont comme, il est où le bon vieux corps à corps, là, tu sais.
0: On s'ennuie des gens.
1: Comme des hommes, là, tu sais.
0: Mais moi, je m'en pas de ça, là. Les deux hommes se battaient à coups de hache sur la tête, là, on dirait que j'aime mieux le canon, là.
1: Ouais, ah, ben non.
0: Hey.
1: Mais tant qu'à ça, t'aimes mieux pas te battre, dis-le, mais t'aimes mieux.
0: Ben oui, j'aime mieux pas me battre.
1: Mais le canon, t'aimerais mieux être le gars qui canote.
0: Non, mais tu sais, mettons Braveheart, là, tu te rappelles de ce film-là?
1: C'est super, c'est exactement ça.
0: Non, mais imagine, tu pars à courir avec soit une épée, un marteau, une hache.
1: Oui.
0: Devant plein d'autres mondes, pis là, tu sais, genre, moi, je me suis toujours posé la question, mais qui décide que tu te bats avec qui? Tu sais, dans le sens que t'es pas,
1: premier
0: mettons...
1: qui arrive dans ta face, là, t'sais.
0: Ben ouais, mais parce qu'il y en a beaucoup, là.
1: Ouais,
0: ça peut arriver de partout.
1: Le plus faible, en faisant, moi, je vais me battre juste avec lui. Non,
0: t'as pas le temps.
1: C'est coup d'âge dans la tête à qui passe, là.
0: OK, on va passer à autre chose, là.
1: Très bien. Alors, et si tu devais faire des retrouvailles de secondaire à tous les mois?
0: Ouf.
1: Hey, parle-moi d'un cauchemar.
0: Ouf, ça serait par Teams.
1: Ben, même encore.
0: Puis j'ouvrirais pas ma caméra.
1: C'est ça. Puis je ferais une petite sieste pendant tout.
0: Exact. Non, mais c'est parce que à tous les mois.
1: Hey, t'as-tu le goût de plus te retrouver?
0: Hey, mon Dieu. Tu sais, parce que maintenant avec Facebook, là. Il y a des gens qu'on n'a pas retrouvés puis c'est voulu, là.
1: C'est ça.
0: Il n'y a pas personne qui a fait, lui, je le vois pas parce qu'il est caché.
1: C'est ça.
0: Non, c'est parce que.
1: Pas parce que c'est un grand secret à percer, là, le mystère de Facebook.
0: Non.
1: Bon, dans quelques minutes, Pierre, je dois te parler de Gus. Gus, 104 ans. Trop mignon, Gus. T'en parles après Corneille. Restez là, je vous en sors. J'attends.

0: Hey, Pierre, dis-moi, est-ce que t'aimes les tortues?
1: Ah, tu tombes dans ma passion.
0: Oui,
1: c'est... Mais non, mais c'est une bien drôle de question.
0: Ben, je le sais, mais tu sais, des fois...
1: Ben, j'aime les tortues,
0: parce que je
1: mais
0: pense
1: normal.
0: Que j'ai trouvé l'histoire la plus adorable de tortue.
1: Oui.
0: Okay, c'est Gus. Gus, il a 104 ans, puis c'est une tortue qui vit au Museum of Natural History in Halifax.
1: In Halifax?
0: In Halifax, tu sais, c'est chez nous, ça.
1: Voyons donc.
0: Mais oui, lui, il habite là depuis 1942.
1: Oh.
0: Et quand le directeur du musée de l'époque l'avait acheté en Floride pour la modique somme de 5 piastres, il avait déjà 20 ans. La petite tortue.
1: C'est pas cher de l'âge.
0: Fun fact, les petites tortues terrestres ont une espérance de vie d'environ 60 ans. Les tortues géantes, elles, c'est entre 150 puis 200 ans.
1: Puis ça, c'est quel genre de tortue?
0: Des tortues géantes. Puis lui, Gus, c'est une petite tortue.
1: Oh, fait qu'il est vieux,
0: fait
1: là.
0: Fait qu'il est vieux, lui. Il a 104 ans, le petit Gus. Une vraie star de génération en génération à Halifax.
1: Hey.
0: Parce que tous les jours où il fait beau, Gus, là, il se promène. Il prend sa marche autour du musée avec les visiteurs. Il mange des bananes, des fraises, de la laitue.
1: Ah, il va même dehors?
0: Oui!
1: Il est-tu gros?
0: Mais oui, il est toujours dehors. Il vit dehors. Il vit là, dans Halifax.
1: Il est-tu sur le recensement?
0: Il est-tu dans
1: le recensement?
0: Dans un zoo, là. Il est... Il est là, Gus.
1: J'aime ça.
0: Non, mais c'est trop mignon.
1: Mais tu sais que des fois, moi, j'ai déjà vu une tortue sur mon terrain. Hein?
0: Non.
1: Oui, oui, puis je l'avais parlé, appelle ça des snappers.
0: OK.
1: Puis approchez-vous pas.
0: Ça snappers.
1: Non, mais genre, ça peut t'arracher un bout de doigt.
0: Ah oui, mais c'est ça. C'est
1: moi, je le savais pas, mais on la trouvait super belle. Puis Catherine est comme, ah, mais tu sais, je vais googler un peu. Puis elle dit, OK, les enfants, approchez-vous pas, parce que ça a comme une espèce de coup qui peut...
0: Se déployer,
1: exactement. Mm. Puis si ça pogne ton doigt, ça peut même t'arracher un os.
0: Eh bien, faites attention.
1: Gus, il est pas de même.
0: Mais non, Gus, c'est super doux.
1: Oh,
0: Gus. Sauf que Gus, là, t'as un peu, là, il y avait une pierre au rein, Gus.
1: Oh.
0: Depuis 2009. Puis là, à l'époque, il avait décidé de pas l'opérer parce qu'il fallait y driller un trou dans la carapace pour y enlever ça. Fait que c'était trop risqué comme opération. Mais là, la technologie a beaucoup évolué. Puis comme la pierre continuait de grossir dans le rein de Gus, ils ont décidé de passer à l'action. Puis il s'est fait opérer avant-hier. Cette semaine.
1: Comment ça a été?
0: Très bien.
1: Ouais,
0: il a reçu des centaines de cartes de prompt rétablissement.
1: Je te pose la question, mais imagine, il est mort.
0: Mais non.
1: Alors on poursuit avec Corneille.
0: Mais non, Pierre. Bonne nouvelle, là, tout s'est bien passé.
1: Oh.
0: Il est en train de récupérer. Si tout va bien, il va prendre ses activités au musée dans 8 à 10 semaines. Et savais-tu que la plus vieille tortue au monde, l'animal terrestre vivant le plus âgé qui est connu en ce moment,
1: ouais.
0: C'est une tortue. Jonathan. Il s'appelle.
1: Jonathan.
0: Une tortue géante.
1: Qui boit du Monster.
0: D'âgée de 194 ans. Elle est née vers 1832. Là. On sait pas la date exacte, pas comment dire. Là. Mais 194 ans.
1: Hey, c'est impressionnant.
0: On a découvert dans cette tortue-là qu'il y avait des gènes ou une génétique qui cancellait le vieillissement des cellules.
1: Puis est-ce que c'est propre à cette tortue-là ou à cette race de tortue-là?
0: Lui, mettons, Jonathan, c'est propre aux races des tortues géantes. Mais
1: okay.
0: Lui, sa race particulièrement, je me souviens plus comment ça s'appelle, la sienne, là, mais lui, il est quand même en 100 ans plus vieux que la moyenne d'âge chez ces tortues.
1: C'est pas peu, là.
0: Il a doublé tout le monde.
1: C'est hot.
0: C'est hot, certain. Fait que là, il étudie son mécanisme pour savoir c'est quoi le ralentissement du vieillissement dans la génétique d'une tortue de même. On peut-tu s'injecter ça quelque part?
1: Mais une tortue, ça prend ça relax. Là. C'est peut-être
0: ça
1: le truc.
0: Ça
1: nous, on court comme des fous, puis eux autres, là, c'est comme mollo.
0: Ouais,
1: là.
0: Tranquillou, là.
1: Ah oui.
0: J'irais, moi, à vitesse d'une tortue, je serais bien.
1: Ah! Jusqu'à 184 ans?
0: 194 ans, je sais pas, je trouve ça vieux un peu. Ça dépend si tout le monde me suit.
1: C'est ça, exact.
0: C'est ça. On veut savoir c'est quoi l'animal auquel vous vous êtes le plus attaché dans votre vie. Ça peut être un animal qui venait vous visiter souvent à la maison, un animal fictif dans un film, votre animal de compagnie. On prend tout, on vous lit, puis on continue d'en jaser après. 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
1: OK. Avant la toune, je vous parlais de Gus, la tortue passionnante là, qui vit à Halifax.
2: Oui.
1: Au Museum National, quelque chose à Halifax.
2: Puis on a parlé de Joe aussi.
1: Mais on a parlé de Jonathan, 194 ans, sacre bleu. Puis là, bref, Gus, c'est la tortue la plus attachante au pays. Puis je vous ai demandé de me parler de l'animal de qui vous vous êtes le plus attaché.
2: Oui.
1: Et là, il y a Catherine qui dit un petit Suisse.
2: Ah, je comprends.
1: Il dit c'est un petit Suisse qu'on nourrissait au gâteau vachon à notre chalet, quand j'étais jeune, elle dit, il y a du pâteau frette après cet été-là, lui.
2: Ah oh, oui, hey, hein?
1: Le petit Suisse bourré de sucre, là.
2: Ah, ça se bourre un Suisse, là. Ça se remplit les bajoux, là.
1: Ben oui, ça niaise pas, là. Mais ça devait être délicieux pour lui.
2: Oh,
1: il a
2: sûr.
1: Dû vivre tout qu'un été avant de trépasser. Et on a un appel de Diane. Salut, Diane!
3: Ben, bonjour, Christine. Ça va bien?
1: Ben, ça va bien,
2: puis
1: toi.
2: Moi, Diane, tu me salues pas? Bon,
1: ben
2: merci.
1: Oui, puis elle arrivait, là, donne-y le temps.
2: Excuse-moi, Diane.
1: Bon, mauvaise foi.
3: Moi, là, c'est un rat.
1: Hein?
3: Mon fils rentrait en centre d'accueil, puis il y avait un rat qui se promenait avec ses épaules. Puis moi, j'avais peur de ça. Il dit, mais il dit, maman, s'il vous plaît, j'ai massé mon rat, il dit, veux-tu le garder? Fait que là, j'ai dit, un rat. Mais ce rat-là, là, il est mort dans nos mains. Il était tellement fin, ça m'a toujours donné le goût d'avoir un rat à nouveau.
1: Ben voyons
3: toujours.
1: Donc.
2: Non, mais
1: comment il était fin? Qu'est-ce qu'il faisait?
3: Il était toujours sur moi. Mon chat le regarde. J'avais un chat, imagine-toi.
1: Ben, il devait essayer de le manger, le chat, non?
3: Non, pas du tout, parce que les parents, faut qu'ils soient là, puis les élèves. Après que j'ai dit non, tu touches pas, ça c'est notre rat, c'est à nous autres. Bon,
1: okay.
3: Le chat se promenait, puis le rat se promenait, puis
1: ben,
3: mais le rat, là, d'où affectueux de même, Christine, je suis.
2: Et Pierre.
3: Christine et Pierre.
2: Ouais, non, là, Diane, là, ça fait deux prises.
1: Il s'appelait comment le rat, Diane?
3: Sais-tu quoi, je m'en rappelle plus, ça fait plus que 20 ans de
1: ah,
3: ça.
1: Ah, mais je comprends.
2: Mais en même temps, Diane, là, moi, j'avais déjà fait une émission jadis sur les animaux, là, qui s'appelait Le Grand Jeu des animaux, là, puis il y a beaucoup de vétérinaires qui m'avaient dit, les gens devraient avoir plus des rats que des hamsters ou encore des cochons d'Inde. Parce que des rats, c'est gentil, c'était...
3: Mon fils avait deux, lui.
2: Vas-y.
3: Mon fils avait une iguane aussi.
1: Ah,
3: hein? Il
2: promenait
3: avec ça sur ses épaules,
2: un
3: iguane
2: et
3: un rat.
2: Ah, il y avait
1: des
2: épaules occupées, ton fils.
1: Sacre bleu, plus de place mettre un sac à dos, là.
2: Non.
3: Ouais, c'était un petit punk, un petit ça, puis regarde, aujourd'hui, il est mort en 2013, puis je m'en ennuie tellement. Il nous a tellement plus occupé, cet enfant-là, là, que je le pleure après 13 ans, autant que quand il est mort, parce qu'il avait un grand cœur, mais deux autres ont un cœur de roche. Tu comprends?
1: Ben, oui, je comprends.
3: Qu'il ne parle pas.
1: Ben, écoute,
3: c'est 2 ans qu'il ne parle pas, les deux autres. Mais lui, là, un cœur en or, puis c'est pas parce qu'il est décédé. Il avait ses défauts comme tout le monde. On a nos défauts, on a nos qualités. Mais ça avait un cœur en or, ce Daniel-là. Vous l'auriez aimé. Tout le monde l'aimait.
2: On entend l'amour quand tu parles de ton fils, Diane, c'est beau.
3: Ah, ben, beaucoup d'amour. Hey, Pierre, je t'avais envoyé l'autre fois, il faut que je te le dise vite, vite, vite. J'avais trouvé un manteau de cuir de Walt Disney, puis tu m'as jamais répondu.
1: Ah ben, hey! Il ne mérite pas.
3: Non, mais il était tellement beau, le manteau, que j'ai pas été proche de me l'acheter.
2: Ouais, mais moi, je me mets des cheveux à ses épaules, pas de manteau. Mais t'es super gentil, merci beaucoup.
1: Mais Diane, on t'embrasse. Il y a Sophie qui dit, moi, mon animal que je me suis le plus attaché s'appelait Turbo. On a été le chercher à la SPA, c'est un chaton.
2: Mmh.
1: On le trouvait tellement laid. Mais il était adorable et gentil.
2: Un peu comme Galette.
1: Oui, oh mon Dieu. Mais Galette, le problème,
2: non, mais
1: c'est qu'au début, il était pas laid.
2: Mais
1: oui, il est laid.
2: Mais des fois, quand il y a des animaux qui ont des particularités où ça devient encore plus attachant.
1: Je comprends,
2: oui.
1: Mais Galette, lui, le problème, c'est qu'au début, il était très mignon. Quand il était bébé, il était cute.
2: Qu'est-ce qui s'est passé?
1: L'adolescence. Ah. Ça fuck bien du monde. Il y a Raphaël qui dit, mon chat René Angélil, qui est maintenant décédé. Mon premier chat est celui qui m'a suivi dans d'importantes transitions de ma vie, dont ma première rupture. Il a cédé sa place à ma chatte Thérèse Dion, Coudon, qui est sincèrement mon pilier dans ma... Je te dirais que Raphaël, il a une petite tendance à sa famille. Là. Oui.
2: Hey, moi, j'étais en camping en fin de semaine, puis une fille est venue me voir, puis elle dit, hey, faut que je te dise de quoi, là. Tu sais, moi, je suis toiletteuse, là. Je veux pas te déranger longtemps parce que t'es avec ta famille, mais elle dit, on a un chien d'une famille, puis ils l'ont appelé Pierre Hébert.
1: C'est tellement drôle.
2: Et là, si cette famille-là nous écoute, je veux voir la photo de votre chien qui s'appelle Pierre Hébert.
1: Oh,
2: je suis curieux de voir ça.
1: Je sais pas si quel chien, toi.
2: Un beau petit chien, gentil, intelligent, à sa place, le regard vif.
1: Un caniche doodle.
2: Ah, je serais plus genre un golden.
1: Mmh.
2: Oui. Non, okay. T'es pas d'accord?
1: Il y a Roxane qui dit, une amie à moi nourrit une marmotte depuis 3-4 étés. Puis elle peut maintenant la toucher puis elle la reconnaît à chaque année.
2: Oh.
1: C'est vrai que c'est mignon, une marmotte quand même.
2: Ah oui, ça a tout l'air un peu perdu, par exemple.
1: C'est gros, ça court à terre. C'est, je trouve ça mignon. C'est fini, c'est la fin de l'émission. Merci à toute l'équipe, hein. Oli, le scripteur, Kiana, aux réseaux sociaux. Merci d'être là. Christine à la production, Phil à la mise en onde. À demain, la gang. Merci, Pierre.
2: Hey, merci à toi. J'ai eu beaucoup de faux rires aujourd'hui. Merci beaucoup.
1: Moi aussi. Je bisoute le nudisme, Pierre.
2: Oh.
1: Ah! Bisous sur les Alpes françaises. Attention qu'elle ne s'enneige pas. Puis on n'oublie pas que si la montagne est bleue, c'est qu'elle est prête. Ou qu'elle va bientôt tomber. Là, ça dépend de la montagne. En tout cas, bisous, scrotum.
2: À demain, tout le monde.
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13: Ah ben oui, on a un beau soleil, il fait pas très chaud, mais au moins le soleil est là, midi 56. Surveillez le hit payant encore cet après-midi, c'est demain matin. On va faire une autre personne finaliste. Après ça, on va faire parmi les finalistes de la semaine l'attribution de notre beau 500 $ à dépenser en épicerie chez Metro Plus Alma. Quel beau cadeau qu'on offre cette semaine. Et en passant, ça se poursuit la semaine prochaine. 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En musique, on débute avec Rude à Rouge.

Je vous le dis tout de suite, le hit payant n'est pas passé encore, mais ça s'en vient très, très, très bientôt. Alors, vous devrez identifier soit le titre ou soit l'interprète et le texter au 6-12-13. C'est demain qu'on va attribuer le 500 $ de chez Metro Plus Alma.

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1: Et c'est demain qu'on va attribuer notre premier 500$ de Métro Plus Alma. Il faut toujours identifier soit le titre, soit l'interprète du hit payant. Et c'est Joanie Tremblay qui est notre finaliste après-midi. Allô, Joanie.
2: Allô.
1: Comment tu vas?
2: Ça va bien, merci.
1: Oui, ça va super bien, Joanie. Dis-moi, t'as eu l'air de trouver ça quand même assez facile. Es-tu capable de donner le titre ou l'interprète de la chanson du hit payant aujourd'hui?
2: Ben, plus qu'il faut de Jeff Posey.
1: Ben, exactement ça. T'avais les deux, toi, Joanie. Est-ce que tu demeures à Alma, toi, Joanie?
2: Oui.
1: Donc, tu connais ça, métro d'Alma?
2: Absolument.
1: Alors écoute, je te souhaite bonne chance. Tu es finaliste. On va faire le tirage demain, vendredi, demain matin. Donc si jamais tu gagnes, on te rappelle. Je te souhaite une belle fin de journée.
2: Merci beaucoup. T'as
1: salut. Bye bye. Bye bye. Bonne chance pour demain. En musique, ce qui s'en vient, celle-ci.
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Bon jeudi tout le monde, c'est Véro. Je vous attends pour le Soivé jeudi de Véronique et les Fantastiques de 15h55 avec Varda Étienne, Joël Legendre et Mona de Grenoble à Rouge.

Un beau soleil, c'est jeudi. Je vous rappelle que demain matin, parce qu'il y a des gens qui me l'ont demandé, on va faire une autre personne finaliste encore demain matin pour les hits payants. Après, parmi nos finalistes de la semaine, on va attribuer le 500$ de Metro Alma. Pour ce qui est de cet après-midi, c'est fait, ça va à demain matin.

0: Une nouveauté de Vincent Vallière et sa fille Lily Rose Vallière, dessine-moi à rouge. C'est pas tellement surprenant, mais Taylor Swift semble être la grande favorite pour remporter le Grammy de la meilleure chanson écrite pour un film. La chanson I Know It, I Know You, c'est un, on peut dire que c'est pop country un peu. C'est ça a été écrit pour le film Toy Story 5 et là, on semble dire que probablement que c'est elle qui va remporter. Il y a quand même beaucoup d'autres artistes, Lady Gaga pour Runaway, Bruno Mars pour Le Diable s'habille en Prada 2. Il y a quand même pas mal de chansons, mais elle a plus de chance que les autres. Est-ce surprenant? Pas vraiment. On va l'entendre un peu plus tard, mais ce qui s'en vient, c'est Pitbull à rouge.
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Je pourrais apprendre la totalité des accords de guitare qui existent à ce jour. C'est vrai. Mais ça ne servirait pas à grand chose. J'en ai juste

La prochaine chanson a été 16 semaines numéro 1 au Hot 100 en 2017, si je me trompe pas. Elle a même plus besoin de présentation. Despacito au 96.9 Rouge.

21 avec un beau soleil à l'extérieur. N'oubliez pas que samedi soir, j'ai des gens qui me le demandaient samedi. C'est samedi de cette semaine, le party années 80-90 qui devait avoir lieu en avril, qui a été reporté à samedi qui arrive prochain. Là. Et c'est sur la zone portuaire de Chicoutimi, les plus gros hits des années 80-90. Vous allez les entendre avec deux DJ qui seront sur place. C'est Nock qui se déguise aussi, qui sont habillés dans les années 80-90. Et il reste encore quelques billets en passant. Ceux qui avaient déjà des billets là pour le mois d'avril, ben c'est correct pour samedi. Ceux qui n'ont pas de billets, vous allez sur reservatech.net. En musique, qu'est-ce qu'on vous réserve entre autres?

0: Vous allez monter le son pour celle-là, hein?
1: Ça s'en vient.
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3: Bon après-midi, ici Jean-Luc Legendre. Les 59 députés du Parti québécois sont actuellement assermentés à l'Assemblée nationale. Le premier ministre désigné a été le premier à prêter serment.
4: Je, Paul Saint-Pierre Plamondon, déclare sous serment que je serai loyal envers le peuple du Québec et que j'exercerai mes fonctions de député avec honnêteté et justice dans le respect de la Constitution du Québec.
3: Il deviendra officiellement premier ministre la semaine prochaine lors de l'assermentation du Conseil des ministres. Un grave accident de travail est survenu ce matin au magasin Ameublement Tanguay de Lévis. Un homme dans la quarantaine a été électrocuté pendant des travaux de maintenance. Il repose entre la vie et la mort. Et puis l'un des visages les plus connus du mouvement, le communautaire About, tire sa révérence. Après 2 ans de mobilisation, Mathieu Gélinas quitte ses responsabilités en raison de la fatigue. Mathieu Gélinas affirme qu'il a le sentiment du devoir accompli et qu'il demeure engagé dans la cause.
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0: ça.
1: On dirait que tout ce qu'elle touche, ça devient un hit. Il n'y a rien à faire. C'est tout le temps dans les sommets des palmarès. Taylor Swift avec Patient Zero qu'on écoute à Rouge.

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8h15 en fin de semaine, Thomas, samedi et dimanche, en fait, Thomas sera avec vous pour dans vos hits du week-end et vous allez pouvoir gagner des billets pour un méga party d'Halloween qui va avoir lieu vendredi, le 30 octobre prochain, à l'Hôtel Universel d'Alma. 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Vous pouvez vous déguiser, hein, faire la fête d'Halloween. 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Donc, Thomas va vous donner ça en fin de semaine à gagner. Benson Boone avec son gros hit.

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Dans quelques instants, Véronique et les fantastiques Joël Legendre qui sera là, Varda Étienne, Mona de Grenoble, et on va faire notre grand gagnant de 5 000 $ offerts par Louvo. Je vous souhaite une excellente fin de journée. On se reparle demain, vendredi, à compter de 9 h. Salut!

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15: Info. Bon après-midi, ici Jean-Luc Legendre. Les 59 députés du Parti québécois viennent tout juste d'être assermentés à l'Assemblée nationale. Le premier ministre désigné Paul Saint-Pierre Plamondon a été le premier à prêter le nouveau serment de loyauté envers le peuple du Québec. Et voici de quelle manière il a terminé son discours.
16: Aujourd'hui, c'était un rite de passage qui est hautement symbolique et hautement significatif pour la suite des choses, comme seront les prochains rites de passage, parce qu'on bâtit quelque chose de plus en plus solide et de plus en plus significatif, justement. Donc, vive le Québec, vive la liberté, et donc, vive le Québec libre.
15: Paul Saint-Pierre Plamondon qui deviendra officiellement premier ministre mercredi prochain lors de l'assermentation du Conseil des ministres. Au cours de la prochaine semaine, PSPP va fermer son Conseil des ministres. Les députés Elsie Lefebvre et Nicolas Marceau pourraient être appelés. Ils mentionnent que le défi du gouvernement péquiste sera de redonner aux Québécois la confiance en leurs institutions gouvernementales.
17: On va se mettre au travail, on va être efficace. Puis, si on a parlé de confiance pendant l'élection, ben c'est ça qu'on veut mettre de l'avant.
18: Il y a eu quelque chose avec la confiance que la population a en ses institutions, en son gouvernement. Je pense que c'est le défi le plus important pour nous.
15: Les travaux de réparation de la fissure du pont Mercier.

0: Donald Trump recule et renonce à diffuser en direct l'exécution d'un meurtrier de soldats américains. C'est une affaire qui avait soulevé l'indignation à travers les États-Unis. Place à Véronique, elle est fantastique.
1: Merci, allez!

0: fantastique. Nous sommes déjà, mon Dieu, on est-tu jeudi le 15 octobre?
1: Ah,
0: bon sang, comment ça va vite, Seigneur? Ben oui.
1: Mon Dieu, il reste pas grand temps aller aux couleurs.
0: Ouais, non, là. Puis je dirais qu'avec la pluie, cette semaine, ça a tombé pas mal.
1: T'as raison.
0: Ouais, c'est vrai. Mais c'est pas grave. Ça, c'est la douce voix de Mona de Grenoble.
1: Allô, je t'entends. Jolie Véro.
0: Ah, t'es donc bien gentil. Merci. Bonjour, Varda Étienne.
2: Allô, ma chérie.
0: Bonjour, Joël Lejean.
3: Allô, ma belle Véro.
0: Allô, c'est avec ces trois belles faces-là que je vais passer les deux prochaines heures. Et vous, les meilleurs auditeurs du Québec, bien sûr. Êtes-vous prêts à être soivés, la gang?
1: Ah, mais
0: on dirait que j'ai le feel. Ah, ouais, non. Dans une cha-cha endiablée.
1: Ah, c'était de la danse sociale comme il s'en fait plus.
0: Hey, c'est vrai, mon Dieu. Joël, il te manquait juste les petits talons hauts. Là.
3: Oui,
0: tu sais, les sujets de caractère en diamant.
3: Oui.
0: Tu sais, ils ont la petite strap là, dans le milieu du pied.
3: Ah, ils sont filiformes.
0: Toi, tu devais rêver de porter ces souliers-là quand t'étais petit.
3: Après ça, je faisais de la danse sociale.
0: T'as-tu fait de la danse sociale?
3: Ben, évidemment.
0: Sixième année. Pardon que j'apprends ça là?
3: Oui.
0: Avec des femmes?
3: Ben oui, avec qui tu penses?
0: J'ai dansé avec des femmes au féminin.
3: Il y avait surtout juste des filles qui voulaient faire ça. Fait que j'étais le seul gars, fait que je m'en disais, j'en faisais en masse.
0: En sixième année.
1: Ah oui, t'as tout passé le village.
0: Pas avec tes bottes de Robert, toujours.
3: Non, j'avais des petits souliers de caractère.
0: Ah, mon Dieu.
2: Des petits souliers de caractère?
0: Oui, c'est dans le temps qu'il rêvait d'être Michel Richard.
3: Voilà.
0: Oui, exactement.
1: Là, je file. Véro, j'ai une demande. Je m'excuse de couper le début du show, mais je suis tellement excité d'être soivé. On peut-tu remettre la lambada comme l'année passée, comme une des tours?
0: Ah, ben c'est pas en français.
1: Ben oui, il y avait une version.
0: Ah, il y avait la version française dégueulasse.
1: Oui,
0: là.
1: Oui. Là, le monde changeait de poste puis revenait 3 minutes plus tard.
3: On le fait dessus. On le fait.
0: Ah oui, mais ça c'est l'original.
1: Ah, oui.
0: Mais on a une version franco.
1: Joël Denis.
0: Ah, quelque chose
1: de même, hein?
0: Ah oui,
3: une
0: non!
3: Vieille version.
0: Non, je pense que c'était pas si vieux que ça. C'était super bon. je regrette, là, ma belle spontanéité.
3: Oui.
0: mais Dominique, est-ce qu'on a le droit? C'est moi? C'est-tu moi qui décide?
3: Ben oui, hey, voyons
0: donc. Certain qu'on va remettre la lambada.
1: Tu vas la danser, la lambada.
3: Tu vas la danser avec plaisir.
0: Ben, hey, on est soivé ou on n'est pas soivé, mais Dominique fait quand même dire, je suis pas responsable de tout ça!
3: Ouais.
0: Arrêtez de texter, c'est de la merde! on va la jouer peut-être comme première chanson de l'émission.
1: Ah, je suis très
0: excitée. OK? Mais pour ça, va falloir bien la vendre, Mona.
1: Oui, je t'essaie de trouver c'est qui la chantait.
0: Faut aussi que Marc-Antoine la trouve dans ma chaîne. Fait qu'en attendant, je vais quand même faire le tour de ce qui se passe dans vos vies. Varda?
2: Pas grand chose.
0: Selon une story que j'ai vu passer, ta mère t'a un peu traitée de malpolie cette semaine par texto. Alors raconte-nous ce qui s'est passé avec les voisins de Maï.
2: Maï a de nouveaux voisins. Donc je devais aller chercher quelque chose chez Maï et je vois les voisins qui sont en train de nettoyer leur terrain. Mais je les ai jamais vus. Ma mère a eu les mêmes voisins pendant 35 ans.
3: OK. Donc,
2: okay. Et là maman sort, elle fait toujours ça, elle me raccompagne à ma voiture et là les grosses accolades avec les voisins, je fais. Donc j'embarque dans ma voiture puis je fais comme si de rien n'était. J'arrive chez moi.
0: Excuse, parce que Mona cherche la tour.
2: Ah, d'accord.
0: Là, il y a une pub YouTube qui est partie. Ben, pendant qu'il a montré à Marc-Antoine.
1: C'est intéressant, les lits qui gèlent.
0: Bon, parfait.
2: Ah. Donc, j'arrive à la maison et je vois tout de suite un message Facebook, parce que ma mère utilise pas Instagram, bien sûr, puis elle me dit, je t'aime, mais la prochaine fois, je te demande de saluer mes voisins.
3: OK.
2: Mais je vais vous dire pourquoi. Parce que j'ai eu des commentaires de mes abonnés qui m'ont dit, bon, ta mère doit être un peu groupie. Ma mère est pas groupie du tout, pardon. C'est quelqu'un de très introverti. Mais maman, en Haïti, c'est comme ça. Tu dois saluer tout le voisinage.
3: Oui.
2: C'est une forme de politesse.
3: Ouais.
2: De politesse. Est-ce que j'en ai quelque chose à cirer des voisins? Absolument pas. Est-ce que je vais les saluer la prochaine fois? Absolument. Pour faire plaisir à Maï.
0: Ben oui. Puis honorer ta culture.
2: Ben oui.
0: Il faut saluer les gens.
2: Maï était ben insulté de ça.
3: Oh. Bon.
0: Ben donc, ça a-tu rapport avec ton sujet d'aujourd'hui? Parce que t'as invité Maï en studio pour ton sujet.
2: C'est Maï qui sera présente.
0: Oui, Maï va être là tantôt pour faire un sujet aujourd'hui.
3: Oui.
0: Parfait. Sinon, à part être mal poli, tes rénaux vont bien.

0: Et ma chérie?
1: Oui, mon cœur, ça se termine d'ici 2 semaines.
0: Oui.
1: Puis,
0: ah,
1: j'ai survécu.
0: Et le moral est bien de retour.
1: Est-ce que tu le sens?
0: Ça paraît.
1: T'as vu comment je suis chixée?
0: Ah oui, oui. T'es belle, t'es en pleine, t'es mis belle de même pour le lancement à Félix.
1: Tout ça, exactement.
0: Mais oui, vraiment, mon Dieu. J'ai un 20$ que tu choques, moi. Ah. Déçois-moi pas.
2: C'est dur de se parquer là-bas. Pour être bien honnête, je prendrais un Uber, c'est à toi.
0: Ah bon? Non, parce que c'est à 11 minutes de chez elle.
2: Oui,
0: elle a bien calculé.
1: C'est vraiment 11 minutes de chez... Non, puis je ferais jamais ça à Féfé.
2: OK.
0: OK. Oh, mon
2: Dieu. Mais tu rayonnes, hein, souriante, le dos oui. droit, les balles sorties.
0: Oui, parce que nous autres, on était là à ton lancement.
2: C'est vrai. Ah,
0: on était là, nous autres.
1: Oui, mais Véro, tu sais, t'es hyper solidaire. T'es toujours présente aux événements des Fantastiques, ce qu'on apprécie
0: vraiment. J'essaie.
1: Alors, je serai là ce soir.
0: D'accord.
1: Prenez note.
0: Bravo, Bardot. Merci d'être là.
1: Avec grand plaisir.
0: Joël.
3: Oui, Véro.
0: Encore une fois, cette année, à chaque victoire du CH, on voit passer la vidéo de toi qui chante en revenant de Sainte-Hélène à la soirée canadienne. Ben, si t'avais eu une pièce à chaque fois qu'elle joue cette tune-là, tu serais millionnaire.
3: Vraiment millionnaire. Je pense que c'est rendu à 10 millions de vues.
0: Ben oui.
1: Oh
0: hey, mais nous autres, on ne se tente pas de l'entendre. Ça nous a donné envie de rejouer à « C'est-tu Joël ou c'est pas Joël?
1: » Ah,

0: Je me fais souvent encore cha-cha-cha, ouais. ça nous suit.
1: Oui.
0: Je me fais souvent intercepter dans la rue puis les gens me chantent ça. C'est tu Joël, mais c'est pas Joël.
2: Ben
0: oui.
2: C'est
0: tu Joël,
2: c'est
0: pas Joël. Ben oui, c'est Joël. Ah. Bonjour.
1: La force des jingles, tout le monde
0: fou.
1: En veut.
0: Ben exact.
2: Ils vont te rendre fou.
0: Oui.
2: C'est quoi virer dingue. Si tout le monde me chante un jingle à toutes les fois que je les croise, ben, ça m'en perd, je suis fou.
1: Ben non, c'est le fun.
0: C'est le fun.
1: Oui, c'est le fun. Pour se faire aborder.
0: Oui. Ben oui.
1: Alors. Ah oui, toi, tu fais pas chanter « Cette femme va-t-elle mourir? » Ah,
2: plus là, mais ah. C'est vrai que souvent, dans le pic de
1: cette affaire-là, oui. Joël, donc deux extraits pour toi dans « C'est-tu Joël ou c'est pas Joël? » D'abord, Mathilde Couture nous a écrit « Allô, en jouant avec mon bébé ce soir, j'ai eu une révélation. C'est-tu Joël ou c'est pas Joël, la voix chantée de ce jouet de ferme Fisher-Price? Très niché, mais je dois savoir. On écoute.
3: Les animaux, tu dois bien comprendre ceci.
0: Non, c'est pas
1: mais
0: moi.
1: Ça te ressemble.
0: Oui, mais c'est pas moi.
1: Quand tu prends ton accent français.
0: Oui, ils m'aimeront bien. Mais c'est pas moi qui a fait ça.
1: C'est pas toi qui a fait ça. Bon, Mathilde, pas. C'est pas, t'es pas Joël c'est dans ta maison quand ton bébé joue avec sa bébelle. Joël, j'en ai un autre. Ça vient d'Isabelle Daou. C'est un extrait de film. Je te dis pas le titre. Je te laisse essayer de le trouver si c'est toi, bien sûr. On écoute.
4: Je vais t'exploser la cervelle. Je maquillerai ça en suicide.
5: Ah, merde.
4: Tout le monde le croira. Parce que s'ils étaient à ta place, ils se tueraient aussi.
5: Ouais, mais
0: ça, c'est moi.
1: On dirait que c'est toi qui se prends pour Manuel Tadros.
0: Non, mais c'est Leonardo DiCaprio, je pense.
1: Ouais.
6: C'est vraiment toi?
0: Oui, ça,
1: ben, c'est
0: moi.
1: Le film Meurtre en équation avec Sandra Bullock. Tu fais la voix de Ryan Gosling.
0: Ah, c'est Ryan Gosling. Oui, c'est ça. Fait.
1: Ouais, hey, si t'avais reçu une pièce à chaque fois que tu sais pas dans quoi t'as fait une voix, tu prends encore plus que Millie. Hein? Ouais. Fait que ça, c'était bien, Joël. Bravo,
0: oui,
1: Isabelle.
0: Bravo,
1: bien
0: Isabelle.
1: Joué. Alors, merci d'être là, mon Jojo.
0: Ça fait plaisir.
1: Les répètes de Grease, ça va bien?
0: Ah, super.
1: Ouais.
0: Je m'amuse comme un petit fou.
1: De voir ça.
0: Ouais, ouais.
1: Mona,
2: oui.
1: Faut absolument que je te parle de l'épisode de Mon apéro avec Maxime Gervais.
2: Oui.
1: Ça a l'air que c'est complètement débile et drôle.
2: Ah, c'est psychotronique.
1: Deux messieurs costumés, tout ça pour nous divertir.
2: Oui.
1: Raconte-nous ce qui s'est passé.
2: Ben, en fait, j'allais aider Maxime Gervais à... lui, il a des bacs de costumes, il a fait des personnages. Il a quoi, 41 ans, puis il fait de l'humour depuis qu'il est tout petit, je pense.
1: Oui.
2: Qu'il est jeune quand même. Il y a une chier de bacs de costumes, mais des dégueulasseries, là, de la pire espèce. Mais c'était un accumuleux, fait que je suis allé trier ça. Pis ça a viré vraiment en intimidation. J'y ai fait mettre des costumes, j'ai dit présente-moi des personnages, puis il y avait moi et l'équipe de tournage, on le pointait en riant de lui, j'étais comme un homme de ton âge. T'as pas honte là, de t'habiller
0: pour ça?
2: C'était malade, ouais, on a tellement ri. Je le suggère, là, c'est un des meilleurs épisodes qu'on a fait.
1: Ben alors c'est disponible sur PAF.
2: PAF.
1: Oui, pas allergique aux fans, la chaîne YouTube. Mais là une question, t'étais-tu à jeun, t'étais-tu sous le mort? Faisais-tu semblant? Qu'est-ce que
2: c'est? Pas sous le mort, j'ai été cocktail.
1: Donc cocktail?
2: J'étais cocktail.
1: Ton processus de non-buvage, comment ça va?
2: Ben c'est ça, mon apéro fuck un peu à patente, pas te mentir.
1: Ouais.
2: Mais je réajuste, c'est un apprentissage constant, tu sais, t'arrêtes un mois.
1: Ben c'est de l'équilibre.
2: Là, tu recommences tranquillement, tu te dis, je suis encore capable, finalement t'es pas capable. Ajuste, là, c'est un processus long.
1: Alors, je suis pas, on t'aime comme t'es, nous
2: autres. Ben aimable.
1: Donc, je l'ai dit, c'est disponible sur la chaîne YouTube, oui, français, de PAF, pas allergique au fun, pour voir les épisodes de mon apéro, puis un paquet d'autres contenu, évidemment, ben, ben divertissant. Merci d'être là, ma belle
2: Merci
1: grande.
2: À toi.
1: Petit mot en terminant cette ouverture d'émission. 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C'est une campagne de financement très importante pour la Fondation Véro et Louis. 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
2: Ouais.
1: 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Et tout l'argent est remis à la Fondation Véro et Louis. Et qu'est-ce qu'on fait? Nous, on bâtit des milieux de vie pour les personnes autistes qui sont pas autonomes, donc de plus de 21 ans. Salutations, comme toujours, à la gang de Varennes qui nous écoute. C'est la première maison. Puis on a nos deux projets de Victoriaville et de Saint-Jérôme qui sont en développement.
2: Wow.
1: On est assez avancés. Il nous reste quelques trucs à attacher là, pour que ça débloque vraiment, mais on est pas mal prêts. Les plans sont faits, on a les terrains.
0: Donc, les terrains.
1: Oui, on a les terrains. Les villes sont très accueillantes avec les projets de la Fondation.
0: Je comprends.
1: Fait que voilà, donc chez Jean Coutu ou encore sur fondationverolouis.com pour acheter vos trios de chaussettes. Sont belles, sont de qualité.
0: Oui, c'est
1: vrai. Sont bas tout le monde. Oui. C'est le fun. Oui. Ça se glisse bien dans le bas de Noël.
0: Exactement.
1: En plus,
0: tu commences
1: à y penser tranquillement. Pas vite.
0: Un bas d'un bas.
1: Oh, nous avons trouvé la lambada version Joël Denis.
0: Ah, c'est Joël Denis.
1: Ouais, okay. C'est Joël Denis qui chante la lambada en français. C'est une demande spéciale de Mona de Grenoble pour votre plus grand bonheur, les auditeurs des Fantastiques.

0: C'est le week-end, en fin de semaine, un autre beau week-end d'octobre. Et pour vous y mener, ben, on est là, nous autres, jusqu'à 6h avec Joël Denis. Avec Mona de Grenoble, avec Varda Étienne et avec Joël Legendre aujourd'hui. Alors, ce que vous venez d'entendre, vous êtes pas trompé de poste. C'est vraiment une demande de Mona de Grenoble qui voulait entendre la lambada. C'est vrai que ça fait très soivé.
1: Oui. Ah oui, quand hein? même. Là, ouais. Ça fait club merde un peu.
2: Mais soivé, années 70.
1: Ouais, exact.
0: Ça fait beaucoup réagir. Hein? On l'avait fait tourner l'année dernière, la chanson, puis c'était la même chose. Alors, bonjour à Nicole, qui dit « Dommage que José Godet manque ça, parce que c'est très son genre. » Il y a quelqu'un qui dit « Mona devrait faire un vidéoclip remake de cette chanson avec un panier de fruits sur la tête. »
2: Ah, c'est que c'est bon.
1: Ah, mon Dieu, je suis pas contre.
0: Ça serait bon.
1: Il y a de l'argent là.
0: Oui. Il y a quelqu'un aussi qui dit « C'est terrible, mais je n'ai pas changé de poste, je trouve ça très drôle. » Bonjour à Geneviève, ça, de Saint-Eustache. Will dit « Wow, la toune, ha, ha, ha. »
1: Trop bien.
0: Quelqu'un dit « Oh, en français, c'est spécial. » quelqu'un d'autre dit « Tabarnak, c'est quoi ce tournoi? »
1: Je comprends.
0: Parfait, ça va super bien.
1: Ah, ça soulève mes passions.
0: Alors voilà, mais moi, je veux rendre les gens heureux.
1: Mais je suis très heureux.
0: J'ai fait plaisir à Mona de Grenoble. Voilà. Ma journée est faite.
1: La mienne aussi.
0: OK, parlons d'Halloween un peu. Ah bon. Ça s'en vient là, quand même. On est le 15 octobre, donc dans deux semaines. Ouais. Les parties d'Halloween partout, l'école, l'Halloween à l'école, partout. Là, OK. Alors, est-ce que vous déguisez? C'est-tu quelque chose? Ben, non, je pense que tu prends un break.
1: Oui.
0: Varda, toi, tu dois pas aimer ça.
3: Exactement.
0: Ben non.
3: Je déteste ça, mais j'adore voir les enfants déguisés. Ouais. Je trouve ça absolument charmant.
0: Ah, toi, tu dois ouvrir la porte à l'Halloween.
3: Je te le confirme.
1: Ouais. Ah, oui. Mais là, des centaines d'inconnus qui sonnent chez vous, d'un coup, en deux, trois enfants, groupes, il y a un huissier qui arrive. Donne-moi ta TV, sa cravate. Non, ça me fait peur, moi. Il y a trop de monde qui sonne chez
0: vous. Moi, je dirais, t'es déguisé en huissier?
1: Ah oui?
2: T'es déguisé en voleur. Il part avec mes affaires. Je trouve ça drôle.
0: Mais toi, Varda, j'espère que t'es pas le genre à dire, non, si tu veux des bonbons, chante-moi une chanson.
3: Oh non, pas du tout.
1: Non,
3: moi je félicite pour les. J'adore. Plus ils sont jeunes, plus je les trouve mignons.
0: Mais oui.
3: Je félicite pour le costume et je tiens à dire que j'admire les parents qui accompagnent leurs petits.
1: Ben c'est à moins que des choses.
3: Non, mais il y a des parents, soit ils font, ça dure 10 minutes, puis ils arrivent quand on rentre à la maison. Il y en a qui aiment pas ça du tout.
1: Oui.
3: Donc ceux qui font toutes les rues, c'est admirable.
0: Ah, nous autres, on s'est tapé ça.
3: Ah oui, c'est
0: un mauvais temps, le vent, la pluie, ah ouais, donc, oui, il y a pas un bonbon qui nous résiste.
1: Exact.
0: Toi, Joël, avec les filles?
2: Ben là, les filles, je suis bien content parce que là, au secondaire 1, ils ont décidé qu'ils passaient plus l'Halloween.
0: Déjà?
3: Secondaire 1?
2: Ben oui, quand t'es rendu à 12 ans.
0: Ah, je pensais qu'à cet âge-là, c'était plus en gang.
2: Je pense que ça va revenir peut-être à 14 ans.
0: Ouais.
2: Là, c'est comme, non, là, on n'est plus des bébés.
0: OK, là,
2: ils trouvent ça vraiment con.
0: OK.
2: Puis il m'a dit, ça me dérange pas trop.
0: Ben
2: moi,
0: non,
2: de,
0: non pause,
2: je pause. Mais on s'est acheté l'année passée, Junior, puis moi, des gros costumes gonflés de dinosaures.
0: OK.
2: Puis ça, c'est drôle, parce que, tu sais, on mesure genre 8 pieds.
0: Oui.
2: Puis on est en train de prendre des photos de...
1: Le dinosaure gonflant.
2: Non, de Varda qui prend une coupe de vin pendant que je parle.
1: Oui.
2: C'est soivé.
0: Oui,
2: c'est soivé.
0: C'est
2: peur. Ça sent le poulet ici.
1: Ah, c'est effrayant comme ça.
0: Pauvre Joël, du vin puis du poulet.
2: Voulez-vous me tuer?
1: J'hallucinais de boire un Varda avec sa boîte de poulet puis son verre de vin blanc, je comprends.
0: Maintenant qu'une femme tout nue puis se pète par la fenêtre.
1: Pas une blague en plus!
0: Mon Dieu, il a perdu le piton, ça je touche!
2: On est déguisés.
0: Puis vous ouvrez la porte de même.
2: Oui, on reste dehors, nous autres. On ouvre pas la porte parce que ça passe trop.
0: Vous autres, dans un secteur très familial.
2: C'est incroyable.
1: C'est-tu les costumes gonflables de dinosaures?
0: Oui.
1: J'en ai parlé mercredi matin d'un gang du matin de l'Halloween.
2: C'est drôle,
1: je trouve ça dangereux. T'es pas un VTT, t'es saucé. Ça, c'est le cas. Pourquoi qu'il y a un moteur?
2: Non, mais ça fait peur aux enfants. C'est drôle.
1: T'allumes un smoke, là. La boucane passe dans le fan. Puis là, c'est un cercle vicieux de fumée.
0: Non, on parle à Joël, là. Toi, t'es dangereux
1: avec un je vais le pogner, il va avoir un vis. Il est trop parfait.
2: Oh non, non, pas parfait.
0: Les costumes populaires cette année, c'était de ça dont je voulais vous parler.
1: Oui.
0: Alors, c'est Nerd City qui a sorti la liste, OK? Il y a beaucoup de gens qui ont l'intention de se déguiser en Justin Trudeau et Katy Perry à la
2: tête. C'est donc ben bon.
0: C'est bon, tu sais, la vidéo.
2: Oui, oui, oui.
0: Ils entendent la chanson de Justin Trudeau. Ils ont des bouches toilettes dans une main, un égouttoir à vaisselle dans l'autre. En jean, en t-shirt blanc, lunettes soleil, c'est réglé.
2: Oui,
0: c'est un bon costume. costume en duo, parce que des fois, les couples cherchent là à faire des duos dans les parties. Donc, Katy Perry pourrait avoir un cellulaire à la main, filmer le moment de gloire, une casquette sur la tête, la carte de crédit dans sa poche, parce que selon le gérant du magasin, c'est elle qui avait payé.
2: Okay.
0: C'est un petit détail. Fait qu'on aime ça?
2: Oui!
0: C'est une bonne idée. Se déguiser en angine de poitrine.
2: Ça, c'est sûr.
1: Il va en avoir des millions.
0: Il va en avoir beaucoup, beaucoup, beaucoup.
2: C'est facile. Là,
1: Une boîte de cracker jack, puis tu peintures ça blanc pis noir.
2: Ou même pas, tu prends du papier avec des poids. Là,
0: exact. Papier d'emballage. Non, mais pour les gens qui sont habiles de leurs mains, c'est un costume le fun à confectionner aussi.
3: Oui.
0: Alors, vous pouvez reproduire le look de Kling et Click.
3: C'est quoi les noms?
0: Kling et Click.
1: Ça vient.
0: Je sais jamais comment les dire.
1: Face là quand tu dis ces noms là.
0: Les gens ont le goût de dire à tes souhaits. Alors, vraiment le genre de Guilou, ce costume-là.
3: C'est vrai.
0: Le confectionner elle-même.
3: Oui. C'est vrai.
0: Vous pouvez vous déguiser en député fantôme de la CAQ. Alors, un drap blanc fait l'affaire. Vous pouvez ajouter une cravate bleu pâle par-dessus ou un macaron de la CAQ ou une pancarte électorale et c'est fait.
3: C'est très drôle.
2: Ils sont encore là, les pancartes en plus. Tu peux en prendre une avant qu'ils enlèvent.
0: D'ailleurs, ils sont en pénalité. T'as pas le droit de... Ils sont supposés d'être enlevés déjà.
2: Mais je sais pas... pénalité à qui envoie ça là,
1: ben, ils ont la face et sa pancarte, fait que d'après moi ils ont bon indice à qui envoyer l'amende là.
3: Selon moi c'est sûrement au parti.
0: Mais mettons, parce que nous on n'a pas le droit d'y toucher, tu sais, c'est du vandalisme. Mais là quand la date est passée,
2: t'as-tu le droit?
0: J'ai-tu le droit moi de l'enlever à pancarte?
2: Parce qu'on vient tanner des rois.
0: Faudrait régler ça.
1: Oui, très pratique du coroplace pour des menus projets.
2: Mais c'est sûr qu'il y a quelqu'un à l'écoute qui est au courant de ça là, qui travaille pour la ville ou qui va...
0: 16, 12, 13, les copains.
2: Merci.
0: Vous pouvez vous déguiser en mairesse de Montréal avec des contraventions. Parce qu'on apprenait que le véhicule personnel de Soraya Martinez-Ferrada avait été remorqué par le SPVM au mois de mars dernier.
3: C'était pas son chum?
0: Contravention impayée. Donc, pour reproduire le look, mettez un veston chic puis tenez des contraventions dans vos mains.
1: J'en ai une chier, mon costume est prêt.
0: C'est fait. Garde ton veston d'aujourd'hui, tes contraventions, puis c'est fait.
1: I love it.
0: Une perruque. T'as ça, toi? Se déguisant Céline Dion devant son hôtel à Paris.
2: Oh mon Dieu, ça c'est bon.
3: J'adore.
0: Ça c'est très drôle. Joël, tu pourrais faire ça. Depuis qu'elle est arrivée à Paris pour la série de spectacle, évidemment, elle crie chaque jour un émoi sur le web avec ses sorties devant son hôtel. Il y a des mini-concerts improvisés sur le trottoir. Elle salue la foule. Elle chante « Bonne fête, Noémie. Bonne nuit. On l'a vu avec sa chienne Madison. Fait que faites-vous un chignon. Trouvez-vous une belle tenue excentrique, très fashion.
3: Et très chère.
0: C'est fait.
2: C'est vrai.
0: Ouais.
2: Puis parle un peu à la française.
0: Je reviens pas après la répétition.
2: Non, j'ai pas le ton.
0: Céline, quelle marque? La marque. La marque. Ça, c'est mon moment préféré. Quand elle se fait demander la marque de son linge. Oui. Je dis ici. Puis là, elle fait comme si elle jouait au basket un peu. La marque. Puis elle fait aller ses genoux, là. Elle claque des genoux. La marque.
2: Je souhaiterais... Après ça, en mâchant un petit bout de gomme.
0: Oui c'est vrai.
3: Mais je souhaiterais que...
0: Elle peur depuis de la gueule.
1: Ça doit être épeurant, hein, que tout le monde sache que tu dors où, hein? Il doit avoir de la sécurité.
0: C'est plein de sécurité. Puis je pense que les gens sont juste contents de l'avoir. Respectueux.
3: Tu sais, Mona, elle loge pas dans un motel sur l'autoroute 132 quand même.
1: Ah, motel Le Rideau, c'est la 132. Déjà fourré là, moi. Fait que, il est 16h18. What? Les enfants restent à l'école.
0: Les joyeuses Halloween.
2: C'est de ça qu'on parlait.
1: Excusez-moi.
0: OK, Varda, aujourd'hui, ta mère va venir en studio.
3: Oui.
0: Faire ton sujet. Mona, en deuxième heure, tu fais un éditorial sur le gros bon sens et pour une rare fois, ce sera un sujet sérieux de Mona.
1: Oui, c'est pour ça que je dis des affaires terribles là. Je suis comme stressé.
0: Ouais, ben non, mais t'évacues.
1: Ouais.
0: Tu passes ton quota de merde.
1: Ouais.
0: Puis après ça, tu vas faire un vrai sujet sérieux et pertinent et important.
1: Puis c'est pas quatre mots, c'est tout écrit. Là, j'ai des papiers.
0: Bravo. Mais est-ce que ça va finir par « et vous »
1: Non, pas cette fois-là.
2: Non.
0: J'aurais aimé ça.
1: Ouais.
0: Joël, toi, tu passes en premier après la musique de Patrice Michaud. Tu nous parles du dernier exploit de ton fils Lambert.
3: Oui.
0: Je pense que j'ai pleuré avec vous autres sur Instagram dimanche. On écoute super bien à Rouge.

0: 16h22 minutes dans Véronique et les Fantastiques. C'est soir et jeudi avec Mona de Grenoble, oui. Bernard Etienne et Joël Legendre aujourd'hui. 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
3: C'est un beau cadeau, ça. Une maison à 84, ça.
0: Oui.
2: Oui.
0: Non mais de nos jours là, c'est de l'argent d'épicerie.
2: Avec l'inflation, tout à fait.
0: Ça se prend vraiment très bien.
2: Oui,
0: alors
2: vraiment.
0: Merci aux œufs Lovo pour ce beau concours. Joël, dimanche. Oui. C'était le marathon de Montréal.
2: Oui.
0: C'était le premier marathon de ton fils Lambert.
2: Ouais.
0: Puis là, j'ai vu passer ça sur Instagram. Je vous ai écrit.
2: Oui.
0: Je t'imaginais en train de broyer ta vie.
1: Seigneur.
0: Et c'est ton sujet aujourd'hui.
1: Exactement. Donc, marathon de Montréal, réputé dans le monde entier pour son atmosphère de fête. On vient déguiser. Il y avait des DJ qui étaient là, qui ont couru le marathon au grand complet, mais avec leur kit.
0: Hey.
1: Donc, tu entendais la musique et tout le monde est sur le bord de la route et ça se fait à donc, j'ai un extrait de...
0: Ça, c'est l'ambiance?
1: Ça, c'est l'ambiance.
0: Oh, wow!
3: En avant de ma porte-passion.
0: Ah, oui.
1: Ah, ben oui. Fait que t'as entendu ça pendant 4 heures, 5 heures
3: de... famille. Moi, je suis parti, je sortais avec un gros sac rempli de bouteilles de vin, puis il y avait des millions de sportifs, comme le troupeau dans le Roi Lion.
1: Oui.
3: Pas traversé, là.
1: Non.
3: Mais c'est... Écoute,
1: ça, ça serait fait tuer.
3: Je me suis jamais senti aussi pas en santé. C'était beau à voir, par exemple.
1: Mais c'est également un marathon qui est accessible à tout le monde. La diversité corporelle, là, j'en ai vu. De 12 à 70 ans, j'ai vu du monde courir. J'ai même vu un mari qui l'a fait en poussant sa femme sur une chaise roulante. C'est beau, c'est touchant. Vivre un marathon, c'est se dépasser, c'est se donner un objectif personnel. Donc, c'est juste des beaux humains qu'on voit passer pendant 4 heures. Avoir un marathonien dans notre famille, c'est le vivre avec lui, le marathon.
0: Oui.
1: Puis moi, enfin, je l'ai vécu parce que mon père courait des marathons. Il en a fait une soixantaine.
0: Toi, tu l'as jamais fait, hein?
1: J'ai fait un demi-marathon avec mon père.
0: OK.
1: Puis pendant qu'on courait ensemble, il criait à tout le monde « Father and son! »
0: Oui.
1: « Father and son! » Il criait
3: c'est
1: ça.
3: Malade.
1: Mais les gens s'en torchaient bien raide.
3: Ben oui,
1: mais lui, il était très fier de
0: c'est
1: ça.
0: Beau.
2: Joël, un demi-marathon, on parle de combien de kilomètres?
0: 21.
1: Exact.
0: Quand même.
1: Oui. Puis le marathon, c'est 42,2. Fait que c'est gros. Donc, c'est ça. J'ai couru avec mon père, mais... Aussi, j'essayais de courir avec mon père quand j'étais plus petit, mais ça me passionnait pas vraiment.
0: Okay.
1: Maintenant, j'ai commencé à courir vers l'âge de 40 ans. Puis mon fils lui prend le relais du grand-père et poursuit donc la tradition de la famille.
0: Ouais, tu nous as raconté il y a pas longtemps
1: exactement.
0: Que ton père notait toutes ses courses puis il a remis son cahier à Lambert.
3: Oh non, je vais pleurer.
0: Oh, oui, c'est vraiment beau.
1: Puis là, Lambert écrit dans le même cahier, il a écrit tout son marathon.
0: Non,
1: il m'a envoyé une photo. Faut pas parler de ça. Je vais
3: faire.
2: Super émotif.
1: Donc, la semaine avant un marathon, on prépare des repas spéciaux pour notre marathonien, beaucoup de carbs, on l'encourage, on va acheter ce que ça prend de supplément pendant la course. Là, la veille, on est tous sur le nerf. À 6 heures du matin, toute la maisonnée, on était tout le monde debout. On s'est réveillé comme si c'était un matin de Noël. Juju, il est parti avec lui pour le départ de l'île Sainte-Hélène.
0: Ouais.
1: Pendant ce temps-là, moi, je l'attendais au 13e kilomètre pour l'encourager. Après ça, je courais jusqu'au métro Pie-Neuf pour aller chercher ma mère, qui voulait être là aussi. Puis
2: quelle
1: là,
2: belle famille.
1: Puis ouais, là, ma mère...
0: Non, mais c'est une belle organisation
1: oui,
0: pour être présent pour lui.
1: Pour la personne,
0: oui,
1: exactement.
0: Exact.
1: Donc, j'arrive au métro Pie-Neuf. Ma mère me voit part à broyer. Je me dis, voyons, Mimi, ça me rappelle quand moi, je courais pour ton père aussi.
0: Oh.
1: Tu sais, il y en a fait des marathons, mais il y en a du monde en arrière aussi. Puis elle
0: oui.
1: dit, à l'époque, on n'avait pas de cellulaire, on n'avait pas rien. Fait qu'elle dit... On se couraillait. Là, c'est facile maintenant
0: oui.
1: parce que tu le suis. Tu
0: oui.
1: sais où est-ce qu'il va être à telle heure
0: exact.
1: À peu près.
0: Ouais.
1: Mais dans ce temps-là, on couraillait partout. Bref, on est arrivé au fil d'arrivée. Et là, au 13e kilomètre, faut m'entendre justement quand je vois mon fils arriver.
4: Wouhou! C'est l'Empire! On devait faire le 13e kilomètre. Là. Il m'en reste juste 29. J'arrive.
1: Fait que lui, il est super
0: attends,
1: en
0: mais
1: forme.
0: Il est même pas essoufflé.
1: Pas du tout.
0: Ah
1: pas du tout.
0: Hey, vrai gosse, là, il s'est même pas entraîné.
1: Ben, il s'est...
3: Arrête.
0: Non, mais il court un peu.
1: Oui,
0: là,
1: oui, mais pas...
0: Pas...
1: Non, il s'est pas entraîné.
0: Il m'a dit, il y a ça naturel.
1: Il y a ça vraiment naturel.
0: Wow. Mais toi, là, l'image que moi j'ai vue sur Instagram, là, tu sais, il passe, là,
1: oui.
0: puis tu cours avec lui.
1: Oui, j'ai
0: lui.
1: Couru 1 kilomètre
0: oh.
1: avec lui.
3: Ben, voyons.
1: Pour l'encourager, le
0: oh,
1: pépé.
0: Beau,
1: mais finalement, il me dépasse. C'était bien correct, là.
0: Il t'a perdu dans le brume.
1: Il m'a perdu. rendu à un moment donné. Il dit, papa, si ça te dérange pas, je vais y aller plus vite. Ben oui, vas-y. Merci de suivre ton pauvre père. Vas-y, vas-y. Oui. Donc, rendu au fil d'arrivée, là, tout le monde se parle. Tout le monde raconte son histoire de marathon. Puis c'est là, c'est juste de la fierté, de l'amour, de l'admiration. Oui. Le temps s'arrête. Toute notre énergie est focalisée sur ceux qui vont arriver après leurs 4 heures de course. Il y avait une maman à côté de moi, pas capable de filmer parce qu'elle était trop énervée. J'ai pris mon téléphone, j'ai filmé sa fille qui arrivait, j'ai envoyé ça par...
0: Oh, c'est bien,
1: on est là, tout le monde.
0: C'est comme une communauté. Oui, là,
1: vraiment,
0: la course, hein?
1: C'est vraiment une communauté. Donc,
0: c'est correct, je vais prendre ton temps.
3: Je t'aime.
0: On t'aime, non, c'est non, correct. Non.
1: Donc, le marathon...
0: Ah, moi, ça faisait longtemps que tu m'avais pas fait un ugly cry.
1: Je me cache maintenant quand je broye.
0: Oui. Donc, vas-tu nous le dire pourquoi tu pleures?
1: Oui, parce que...
0: Enchaîne. Oh non, je veux que tu pleures,
1: mais
0: juste tu me dises pourquoi.
1: Non, mais là, je suis correct, j'ai désamorcé. Pendant la pandémie, drôle, alors que Lambert avait rien à faire, son cégep était complètement annulé, il y a eu 2 semaines où il était en léthargie totale dans son lit, pas prendre sa douche, non, il voulait rien
0: pour
1: savoir.
0: Pour les jeunes, c'était très dur.
1: Très difficile. Ouais, ouais. Puis à un moment donné, il s'est dit, hey, tiens, je m'ennuie de mon grand-père, je vais commencer à courir. Mm. Puis pendant donc la pandémie, il s'est mis à courir. Puis là, ben, d'arriver au marathon, puis de le voir finir, moi, j'étais, oui, content pour lui, content pour mon père aussi, qui a suivi, bien sûr, son petit-fils de loin.
0: Il était fier à distance.
1: Oh my God, ben, il l'a appelé, Lambert, la première personne qui a appelé quand il a fini, c'est son grand-père.
0: Ben, oui.
1: C'était extraordinaire, donc tu sais... C'est fou aussi de voir comment un enfant peut réparer les blessures d'un parent.
2: C'est mon Dieu, c'est tellement beau ce que tu dis, Joël, c'est magnifique. Oui.
1: C'est vrai que grâce à Lambert, là, la fierté que j'avais pas parce que j'étais pas capable
0: de
1: courir.
0: Parce que tu l'as pas faite.
1: Exact.
0: Là, il le fait puis tu le vis à travers.
1: Exact.
0: Lui.
1: J'encourage mon fils à courir.
3: Il y a des niveaux là.
1: Il y a beaucoup.
3: C'est de toute façon.
1: Il y a beaucoup, beaucoup de niveaux.
0: C'est vraiment beau.
1: Fait que c'est ça. Fait que ça guérit plein de choses.
0: Pour toi, il y avait tout ça, mais il y avait aussi le fait de voir. Tu te rappelais qu'il avait pas filé là, pendant la pandémie.
1: Oui,
0: puis de le voir, c'était comme la fin de quelque chose.
1: Exact.
0: Regarde, on est ailleurs. Il est heureux, il est rayonnant.
1: Oui.
0: Puis il est capable de courir 42 kilomètres.
3: Oui. Toute la génération, ta mère qui a des souvenirs de quand
1: ton père. Oui, c'est ça. Puis
2: on peut féliciter.
3: On fait une clap pour Lambert?
0: Exact. Oui. Bravo, Lambert!
1: Puis en 3h56.
0: Incroyable.
1: En
0: plus, donc, il a fait en bas de 4 heures.
1: Ben, c'est incroyable.
0: Son premier.
1: Oui.
0: C'est impressionnant.
1: Bravo,
0: bravo, bravo. Oh, c'est beau, Joël. Tu vois, quand toi, tu parles de course, on pleure. Quand Pinot parle de course, on
3: roule. Ah oui, on s'entorche. Mais l'histoire du cahier,
0: c'est magnifique. Il avait broyé quand il nous l'avait conté aussi. Il avait apporté le cahier, puis il avait broyé.
3: Ah, mon Dieu.
0: Ben
3: oui.
0: C'est ma broyarde, ça!
1: C'est ça!
0: Bravo, Lambi! Bravo, toute la famille, d'avoir été là pour lui. C'est magnifique. Il est 16h30. Après la pause, on lit vos textos, vos réactions. Il y en a plein. Vous avez Véronique, elle est fantastique.
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11: sommaire de la période, les fraudeurs qui n'ont pas réussi à marquer de points. Une des meilleures occasions de marquer, ça a été par le capitaine des fraudeurs, Charles Latan.
12: On va à la reprise, Marc.
13: Et oui, Pierre, encore Charles Latan qui envoie un hyper trucage conçu avec l'intelligence artificielle. Il y aura pénalité pour tentative de fraude et ça n'ira pas plus loin. Chapeau à la défense qui a vérifié l'info via une source officielle, Pierre.
11: Absolument, Marc, et les fraudeurs vont continuer de patiner et déguiser leur tactique. Donc, restez vigilants. On va à la pause.
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0: à Rouge.
1: Ça arrête plus, les nouveaux jingles!
2: Ben, hey. C'est bon, ça. Est-ce qu'on peut le réécouter?
1: Mais là encore, Marc-Antoine.
3: Oui.
1: Ah, non? Ouais, non, il l'avait flashé déjà. C'est pas lui. Ben, c'est pas grave, on a plein. Jeffy, non, mais Jeffy, il est lâche et lousse depuis le début de la 9e saison. Là. Ouais. Depuis qu'on est revenu au mois d'août, il rentre une pelletée de nouveaux jingles par jour ici, ça revole.
4: Jeffy faisant un nouveau par Fantastique. Il me semble qu'on est dû.
5: Moi, j'en ai eu un jingle.
2: Ben, moi, j'en ai pas.
1: Ah, toi, c'est Coco Vardoune, mais on le met pas souvent. On va le mettre aujourd'hui.
5: Oui!
1: Ah, non, c'est Vardoune, la Diva Loca.
5: Ah,
1: c'est vrai.
5: Diva Loca.
1: Ouais, c'est vrai. Toi, tu n'as-tu un?
4: Ah, ben, j'avais cette femme va t'elle mourir, mais ouais. Sinon, je m'en étais fait un, c'était un violon qui joue mal, puis je suis creux, mais
1: ça
4: avait pas levé.
1: Ouais, sauf que, tu sais, ça dit que t'es fâché, puis pour ton sujet d'aujourd'hui, ça va marcher.
4: Non, j'en ai un pour un éditorial. En fait, je suis tellement bébé pis jaloux qu'à quelqu'un de Jack Gauche, je m'en fais faire un nouveau. Je pense que j'en ai 16 pour les autos utiliser une fois, là.
1: Bon, ben, regarde, on va piger dans la banque aujourd'hui. Antoine va jouer à l'auto Mona. Alors, Mona est là, Varda, Joël également. Beaucoup de réactions depuis le début de l'émission via la messagerie texte. Merci tout le monde hein, d'être là, on vous lit. En voici quelques-uns. Caroline dit « Maudit Joël à marre, je broille. » Geneviève dit « Bon, je cours pas, mais je marche puis je pleure. Merci, les fantastiques. » Joël dit « J'ai 8 minutes de voiture à faire pour aller à la maison du travail. Je tombe direct sur le sujet de Joël. J'arrive à l'école des enfants en broyant. Merci, Jojo. » Il y a Charlotte qui dit « C'est la première fois que ma mère, Anne, peut vous écouter en direct. S'il vous plaît, pouvez-vous lui dire coucou et qu'elle est mon idole de tous les jours. »
4: Anne.
1: Ça, c'est beau, ça. Salut, Anne. Merci d'être là.
4: Oui.
1: En direct ou en balado. Puis salut, Charlotte. Nathalie dit, comme à tous les jeudis, je suis sur le chemin du retour avec mon grand garçon Charles qui a eu 8 ans samedi dernier. Un petit coucou ou un bonne fête en retard, ça le rendrait vraiment heureux.
4: Bonne fête, Charlie.
1: Bonne fête, Charles. Merci d'être à l'écoute. J'adore quand ils nous écoutent parents-enfants.
4: Ben oui, ben oui.
1: C'est comme les parents qui courent.
2: Oui, parents-enfants avec Mona qui est là, ça fait leur éducation sexuelle ben là,
4: oui,
2: aussi.
4: Oui, je repense tout ce que j'ai dit depuis 4 heures.
1: Oui, vraiment, normal. Vraiment, non. Mona nous prouve que c'est pas dangereux des taps.
2: Voilà.
1: On en reparlera d'ailleurs.
2: Oui.
1: Catherine veut qu'on envoie des ondes positives à sa collègue et sa bonne amie Audrey qui file un mauvais coton cette semaine. Elle dit c'est une méchante miochonne qui met de la couleur dans la vie des gens autour d'elle.
5: Mais là,
1: ouais, Catherine et Audrey, c'est deux grandes fantamies qui nous adorent, semble-t-il, parce qu'on leur fait du bien. Puis quand ça file pas, ils disent, bon non, écoutez, fantasme, ça va te remettre de bonne humeur.
5: C'est vrai.
1: Merci les filles, c'est très touchant. On est avec vous, on vous serre dans nos bras.
5: Et on comprend.
1: Oui, on comprend. Ça arrive des fois des mauvais moments. Hein, Vardoudou?
5: Mais absolument. Puis surtout là, c'est l'automne, c'est de plus en plus.
4: C'est vrai.
5: C'est une période difficile pour les gens.
1: L'important, c'est de rebondir sur tes tâtons.
2: Puis m'a dit, rebondis.
1: Deux belles trampons. Et finalement, j'aimerais avoir un bonne fête de la secrétaire fâchée. Mon nom est Maude et aujourd'hui, j'ai 23 ans.
4: Yeah.
5: Oh, quelle belle
1: bonne fête, Maude, mais j'ai pas le temps. J'ai pas le temps. L'autre, il arrête pas de broyer. Il broye, il nous morfe ça sur la table. Pas de chien que ça. Pas d'essuyer ta mort. Voyons.
4: Puis là, je mange du poulet.
1: Il court, reviens, hein. Voyons. La bonne fête, Maude, là. Bon. Puis tu veux un ballon pis tout. OK, Claude Bégin en musique. Qu'est-ce qu'on attend? Et tout de suite après, c'est les moments forts. Yeah. Les fantastiques. Hey, ça, c'est la nouveauté de Claude Bégin.
5: Yeah.
1: Je le répète, ça s'appelle « Qu'est-ce qu'on attend? » À Rouge.

0: Vous êtes dans Véronique et les Fantastiques à Rouge. C'était une nouveauté de Claude Bégin, je vous le rappelle. Bon. Ça s'appelle Qu'est-ce qu'on attend? Et puis nous, on est toujours 100% franco, puis on a des nouveautés de même, puis on se pense bon.
1: Yeah.
0: On est avec Mona de Grenoble, Varda Étienne et Joël Legendre aujourd'hui pour le soivé jeudi des Fantaps. C'est l'heure des moments forts. Vardoudou, tu peux y aller.
2: Merci. Alors tout d'abord, mes chéris, ceux et celles qui ont gagné, ces deux dames qui ont gagné le livre, mon livre de recettes femme fort avec un presse-banane, ont tant de besoins.
3: J'avais oublié ça.
1: Avec un presse-banane. C'est comme c'est...
0: Non, mais c'était juste drôle.
1: On tente de vous joindre.
0: On dirait une phrase des Denis Drolet.
4: Oui, ouais. C'est vrai.
0: Oui.
1: Femme faux.
0: Bon, elle pleure.
3: Hey, c'est le show du broyage. Oui, je t'ai dit qu'il y a de l'estrogène dans l'eau courante à Montréal.
4: Je pense que c'est une banane plantain.
0: Quand t'auras couru 42 kilomètres, tu broyeras. Presse-toi.
2: Mais j'aurais aimé... Non, mais j'aurais apprécié que vous ayez un peu d'empathie parce que ça fait longtemps que j'ai pas vu une banane plantain. On continue. Sur ce... Voilà. Merci.
0: C'est pour ça que tu pleurais.
1: Dans le sens propre et figuré.
0: Mais c'est sûr que tu l'as soit tout le temps. Elle a aidé
1: du entre les deux cuisses.
0: En même temps, quand t'envoies une banane plantain, ça le reçoit tout le temps qu'elle pèse banane.
4: À un moment donné, ça fait peur.
1: Ça fait mal au bout.
0: Ça se peut que les hommes se poussent.
2: Oui. Alors sérieusement, je vous invite à m'écrire à nouveau. Je vous donne l'adresse info à vardacuisine.com.
0: Excuse-moi.
1: Oui, à qui qu'on parle?
0: Pardon. Est-ce que t'es en train de me dire que t'as perdu le nom des gagnants? C'est pas que tu veux qu'ils t'écrivent?
2: Non, non, c'est pas que... Pour moi, c'est... Non, attends. Non.
4: Si tu fais ça à la radio...
2: Pardon? Ce que je voulais dire, oui. C'est que ce n'est pas moi qui m'occupe de ça. Le problème, c'est que Nathalie, qui s'occupe de ça, a tenté de joindre les gagnants.
4: OK.
2: Donc, à mon adresse perso.
1: Oui. Moi, Varda, j'ai commandé la planche.
4: Wow.
1: J'ai commandé la planche à découper en hibiscus, puis j'ai reçu tes anciennes prothèses, ma mère. Qu'est-ce que je fais? C'est quoi la suite du processus?
4: Ça s'appelle Nathalie.
0: Ça fait des très bons presse de même. Vardoudou!
4: Oui.
1: Okay. Non, mais c'est un oreiller ergonomique.
4: Ah, bien sûr.
1: Oui, oui.
4: Ben, il y a des gens... Il y a des gens...
2: Chasser.
0: OK, Jésus, ça change.
1: Chasser. Souper.
0: Ton point, c'était quoi, dans le fond? Oui, les deux filles sont pas rejoignables.
4: Ils n'en veulent pas
0: de ton cadeau.
2: Merci. C'est exactement ça.
3: Mais oui. Je vais le prendre, le prince banane.
4: Moi, je vais prendre le livre de recettes.
2: Bon, voilà. Donc, bon. Alors, je répète, juste nous écrire.
0: Mais là, tu comprends que tout le monde va t'écrire
1: pour
4: parler à deux personnes.
2: Non, non, vous pouvez pas. Non.
4: Non?
0: Elle apprend les ondes pour parler à deux personnes.
4: Non. Mais c'est quoi? Il y a des stations de radio qui aimeraient se rejoindre deux personnes.
2: Oh. Okay, tout ça, vous êtes vraiment pas gentil.
0: Non, ils vont me chercher un éventail.
4: Non, on va chercher un presse banane.
2: Ok.
4: Qu'est-ce que tu veux, pauvre Varda?
0: Hey, j'hallucine, là. T'es fâché, ça fait le poulet bavé. Non,
2: non, t'es
0: pas fâché, ma chérie d'amour. Prends une petite gorgée de vin, oui, t'as de la classe quand t'as bois. Bon. OK, Varda, les deux filles, pour vrai, tu veux juste qu'ils réécrivent pour que tu puisses leur donner leur cadeau. Ensuite, tu voulais parler de Varda Cuisine.
2: Oui, j'invite les gens à découvrir...
0: Combien de personnes... Elle nous fait-tu un Tammy Verge?
4: Si tu veux faire découvrir quelque chose.
1: Ah ouais, elle fait
4: chose.
1: Tammy Verge.
0: Elle nous fait... Hey, il y a une des gagnantes qui vient d'écrire au 6-12-13.
4: C'est vrai?
2: Ben, merci.
0: Garde, tu vas régler ton problème.
1: Ben, rien compris. C'est info@commercialvardacuisine.ca.
0: Mais au moins, on va prendre la
4: soirée. Elle nous fait un Tammy,
0: là.
1: Là, tu es fâché pour vrai?
0: Ben
4: non.
0: Non, elle nous fait un Tammy Verge.
1: Hey.
0: C'est sûr que tu nous fais un Tammy Verge. On a dit bien pire que ça dans la vie avec toi. Oh my God. OK.
4: Bon, je peux t'enchaîner?
0: Ben, certain.
4: OK, parfait. Moi, mon moment fort est destiné à Félix Turcotte, qui est notre auteur. Et aujourd'hui, on s'en va au lancement. Donc, tout de suite après... Il a sorti un livre qui s'appelle Noël à Rusty Springs.
0: À Rusty Springs.
4: Ben, je sais pas, fallait le dire à la française.
1: Oui.
4: À Rusty Springs. Et donc, ça va être c'est en librairie, dès aujourd'hui.
1: Mm-hmm.
4: Puis pour vrai, j'ai pensé à Félix toute la journée parce que je sais comment il aime ça, lui, ce genre d'affaires-là. Puis Charvin Station était toute beau, toute bien
0: affichée.
4: Oui, fier. Mais je suis vraiment content pour lui. Puis j'ai bien hâte d'aller puis d'acheter le livre puis de le lire. Je suis sûr que c'est une lecture divertissante, drôle.
2: j'en profite pour dire, oui, les gens qui prêtent les bouquins, on est au Québec ici. On n'a pas le même poids que
0: ben, si
2: on
0: c'est sûr que
2: achetez-le.
0: Oui. Si vous pouvez, vous le permettre.
2: Oui, exactement. Achetez-le.
1: Le titre, c'est l'anglais de Spring Rouillé. Je crois que c'est donc une autobiographie.
0: Non, mais c'est une comédie romantique gay de Noël.
2: Oui, j'adore.
0: Niché. Et on n'en avait pas de ça.
4: Exact.
0: Non. Alors,
2: ça nous manquait.
0: Absolument. Noël à Rusty Springs.
4: Les gays aussi fête Naël.
0: Ah oui. Alors, c'est le lancement tantôt. D'ailleurs, Félix va quitter avant la fin de l'émission pour pouvoir être présent à son lancement. Il va faire un direct sur Nouveau Info.
4: Oh, c'est trop bien.
0: Non, il vit vraiment une vie de vedette.
1: On va le perdre. Il ne va plus jamais scripter les fantasmes.
0: Pas tant que je suis là.
1: Il va devenir la nouvelle Marina Berge.
0: La nouvelle. J'ai hâte de le voir avec sa couette.
1: Une mèche blanche, son grand show.
0: Merci,
4: Marie la Berge.
0: Son pseudo d'autrice.
1: Ah oui. Son nom de plume.
0: Mon nom, Varda, t'es-tu encore fauché?
2: Mais pas du tout.
4: Ah ben voilà.
0: Je suis une actrice, je suis un défendant.
2: C'est vrai, c'est vrai. Et je serai de retour.
0: Oui.
2: Oui.
1: J'ai hâte.
2: Oui.
0: La mère à Mélodie, c'est ça?
2: Exactement. Madame Dominique.
0: Oui.
2: Roselyne.
0: Elle s'appelle Roselyne?
2: Elle s'appelle Roselyne Dominique. Et puis tout à l'heure, c'est Maï qui m'a dit de parler.
0: Oui.
2: Bonsoir, Maï. Bonsoir.
0: Moi, quand Maï dit parler,
2: parler.
0: Parler.
2: Elle va venir te parler.
1: Ah oui.
4: Te parler,
1: oui,
4: Noël. Oui.
0: Mon âme, maman fort.
1: Rapidement.
0: Non.
1: D'abord, vendredi passé, j'étais en spectacle à Brossard.
0: Oui, bravo.
1: Merci, Varda. J'étais en congé toute la 20 semaines après. C'était mon vendredi. Fait que j'ai fait une demi-heure de trop. Ça a duré 2 heures. Beaucoup de plaisir. Marie-Mé Bouchard était censée être là et elle a choqué.
0: Est-ce que tu veux lui faire un message sur les ondes?
1: Mange du poêle, Marie-Mé Bouchard. Mange du poêle. Sinon, dimanche, je m'en vais.
0: Mais qu'est-ce que Marie-Mé allait faire à Brossard? Elle reste pas là pantoute. Mais elle reste pas là pantoute.
1: Ouais, mais c'est une promesse qu'on s'était faite au mariage de Normand Damour.
0: Promesse de gaucho.
1: Ben, c'est ça. J'en ai pas tenu rigueur pantoute.
0: Ben, là. Marie-Mé, t'as sa Monster Pêche à côté. Elle faisait du 5x5.
1: Elle a un tire dans le bois. Bon. Dimanche, je m'en vais à la pêche. On achetait ça pour la fête à mon père. J'y vais avec ma soeur, mon frère, mon père. Puis moi, ça fait 5 ans qu'on est pas allé à la pêche. Des fois, c'était au Bascatong. Ben excité. Et sinon, en dernier, ben tous nos amis sortent des livres. Hein, parce que là,
4: oui,
1: m'en va me procurer celui de Fifi, mon beau bébé d'amour, à sa première, là, son lancement là.
0: Oui.
1: Et la semaine dernière, Martin Dubé,
0: oui,
1: a lancé un livre. Martin Dubé a écrit « Comme une odeur d'adolescence », sa première autofiction, et je l'ai lu, et c'est excellent, je le conseille à tout le monde.
0: Je suis en train de le lire, c'est très bon.
1: Il est malade.
0: J'adore Martin, tellement intelligent.
1: Ah oui, vraiment, fait que je le suggère à tout le monde, c'était très bon, j'ai vécu plein d'émotions.
0: On va le préciser, c'est le frère de Sébastien Dubé, barbu,
4: oui,
0: des Denis Drolet. Oui. Martin, oui, c'est un enseignant, mais qui a le talent d'écrire, puis c'est pas son premier roman.
1: C'est son quatrième ou cinquième roman.
2: C'est pas plagié.
0: Non, lui, il écrit pour vrai. Puis Seb Diaz lance un livre aussi dans 2 semaines. Fantastique,
1: aussi,
0: dans son prochain livre le 27 octobre. Fait que oui, c'est un gros automne littéraire, hein.
2: Oui,
0: puis nous, c'est une émission culturelle.
4: Oui.
0: Qu'on en parle.
1: Pensez pas qu'on est des caves, ça écrit ce monde-là.
0: Oui. Bon,
1: oui.
0: Ça s'écrit puis lire.
4: Oui.
0: Alors, on va à la pause et au retour, il y a Varda qui, en fait, ben Varda, tu vas quitter parce que ta mère, Maï, va venir au micro.
2: C'est exact.
0: Pour nous donner de ses nouvelles. On va jouer à Pouvez-vous répéter la réponse vers 17h40 et Mona nous fait un éditorial sur le gros bon sens. Ça va se passer à 17h20.
1: Oui.
0: Ah, c'est le fun, ce jeudi-là. 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
17: 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C'est parti. Je n'ai jamais hésité ou un peu bafouillé le nom de Paul Saint-Pierre Plamondon. Pauvre lui. 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
18: Ouais.
17: 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C'est quoi ça? Personne n'a jamais dit... Je comprends à 100% le rôle d'un préfet dans une MRC. OK, et finalement, personne, du moins dans les deux dernières années, a jamais dit ceci. Il manque de resto de poulet frit sur le boulevard Talbot.
19: Il y a un nom.
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23: Info avec Jean-Luc Legendre. Allô, Jean-Luc.
24: Salut, Véro.
23: Les députés du Parti québécois ont été assermentés.
24: Oui, je te fais entendre de quelle manière ça s'est passé parce que tous les députés du PQ ont prêté serment envers le peuple du Québec plutôt qu'envers la couronne britannique.
25: Je, Paul Saint-Pierre Plamondon, déclare sous serment que je serai loyal envers le peuple du Québec et que j'exercerai mes fonctions de député avec honnêteté et justice dans le respect de la Constitution du Québec.
24: Et dans son discours qui est venu un peu plus tard, le premier ministre désigné a cité les anciens premiers ministres Jean Lesage, René Lévesque, Jacques Parizeau, en plus de terminer avec une partie des mots du général de Gaulle.
25: Vive le Québec, vive la liberté, et donc, vive le Québec libre.

0: À Québec maintenant, les parents d'un jeune cycliste mort frappé par une voiture reçoivent des messages haineux à la suite de l'installation d'une série de dodanes pour sécuriser la route dangereuse. Un vélo blanc fantôme devait être installé lors d'une cérémonie à Beauport, à l'endroit où Alex Côté, 11 ans, a été tué au mois de juin. Mais la cérémonie a été reportée par les parents en raison des messages haineux qu'ils reçoivent. Voici la réaction du maire Bruno Marchand.
1: Dans quel monde on vit pour penser que c'est pas notre enfant le prochain si la ville trouve pas des solutions justement à réduire cette vitesse-là? Dans quel monde on vit pour penser que c'est pas notre père, notre mère, notre jeune enfant? Dans quel monde on vit? Je pense qu'à rendu là, il y a une gestion de la colère à apprendre à faire, là.
0: Et ce n'est pas tout, parlant de gestion de colère. À ce moment-là, le maire donnait une conférence de presse pour l'inauguration d'une piste cyclable et pendant la conférence, il y a un automobiliste qui a klaxonné et qui lui a crié des insultes.
1: Ben voyons. Un sécuritaire, efficace, adapté à leurs besoins. Ça...
0: Oh, et l'ambiance est toxique.
2: Hey, on l'a, le monde, ça va-tu?
3: T'es cœuré, là.
0: En terminant, un détenu de la prison de Sainte-Anne-des-Plaines s'est fait livrer du McDo et de l'alcool par drone la nuit dernière, selon ce qu'a appris TVA.
3: Ça, c'est drôle.
0: Le drone qui aurait déjoué le service de sécurité, mais les agents de sécurité ne trouvent vraiment pas ça drôle. C'est un agent correctionnel, justement, qui s'en est aperçu parce que le détenu était sous.
2: Mais c'était juste... Oh, il était sous.
0: Oui, c'est ça.
3: Donc, la livraison fonctionnait.
0: Oui, ça a fonctionné.
2: Ça s'est fait livrer de l'alcool en plus
0: du McDo.
2: Juste le McDo, ça aurait pu
0: être ça.
2: Merci Jean-Luc. Avec Mona qui fait des gestes de « give it to me ».
3: Donne-moi tout ce qu'à toi, mon cochon.
2: Donne-moi ça, mon cochon. Vous êtes dans Véronique, elle est fantastique. Jeudi 15 octobre, c'est le soivé jeudi. On est ensemble encore pour 60 minutes avec Mona de Grenoble.
3: Ah oui, pour fêter le soivé, fouette-moi, Bertillon.
2: Ah oui, donc. Ah, il y a toujours son fouet à portée de main. Varda Étienne est là.
4: C'est moi.
2: Et Joël Lejeune.
5: Coucou.
2: Eh oui, au cours de la prochaine heure, Mona va faire un éditorial sur le gros bon sens.
6: Oui.
2: Ouais, non, puis ça va être un sujet sérieux.
6: Pour
2: quelque
6: vrai,
2: chose
6: oui.
2: que tu fais moins souvent.
6: Je suis extrêmement stressé depuis le début de l'émission.
2: Ben, t'as pas à être stressé.
6: Ben non, c'est quand on va le faire.
2: Tu t'es clenché deux verres de vin, ça devrait bien aller.
6: Juste un.
2: Ah, OK.
6: Je bois moins.
7: Ben, ça veut dire qu'il en voulait un deuxième, mais il en reste
6: moins. Ça, c'est vrai, tu m'as pogné.
3: Merde.
2: On va aussi jouer. Pouvez-vous répéter la réponse à la fin de l'émission?
3: Que c'est ça?
2: Et puis là, pour tout de suite, c'est Varda qui commence l'heure. Oh. Et voici ton jingle, mon Vardoudou. Oh,
8: bonsoir, mes amours.
2: En fait, je corrige.
3: Oui.
2: J'ai dit Varda, mais c'est bien Mai qui est entré
3: en
2: studio.
3: Oh, yeah.
2: Bienvenue, Mai. Cette chère Maryse, la mère de Varda.
9: C'est moi-même. Alors, je tout d'abord m'adresser aux auditeurs, auditrices. Les conducteurs, conductrices. Les fantamis sans eux. Et quand t'as mis avec eux, parce que moi je ne fais pas de discrimination comme le jeune homme à tout le monde en parle et dimanche, très vulgaire, très vulgaire. Et, ainsi que la reine mère alias Titoto Véro. Alors bonsoir le peuple. Alors je sais que vous étiez nombreux à vous demander où es-tu Maï, où es-tu bergère, où est Maï. Eh bien me voilà. Je suis ici. Alors j'ai passé un été et un début d'automne extrêmement occupé. Je me suis promenée beaucoup dans la province. J'ai visité des villes avec le nom et donc Saint, parce que je suis une personne pieuse, n'est-ce pas? Alors Saint-Eustache. J'ai aussi été à Saint-Hubert, j'ai été à Saint-Lambert, à Saint-Léonard. C'est des villes très touristiques de Québec.
3: Oui.
9: C'est très joli. Vous savez, au départ, je voulais aller voir ma famille à New York et à Miami, mais j'ai dit non. J'ai dit non parce que, hélas, avec Trump, qui est au pouvoir, j'ai dit, tiens-toi avec Trump. J'ai dit, tiens-toi loin de moi, Satan.
3: Oui.
9: Et, Trump. Par contre, j'ai pensé à vous, pauvres pêcheurs et pêcheresses. J'ai reçu aussi un courriel dans ma boîte personnelle. Je ne sais pas où est-ce que la madame a trouvé mon courriel, mais
7: c'est une des deux filles qui te fait un.
9: Non, c'est Yolande.
3: Ah.
9: Et oui, Yolande de Saint-Hyacinthe, elle m'a écrit oui, non, mais c'est triste. Hein. Alors, elle m'a dit comme ça. Oh, allô, Maï, je soupçonne que mon époux des 32 dernières années, je pense qu'il commet l'adultère. Et moi, j'ai perdu le goût de faire l'amour.
2: Qu'est-ce que Maï, es-tu rendu avec un courrier du cœur?
9: Oui. Mais en direct de Port-au-Prince.
6: Paul Saut, Maï, il y a du monde qui vont te demander un presse-banane.
9: Donc j'ai dit à Maï, j'ai dit, je sais que je ne devrais pas juger et Madame Yolande, mais je vais le faire quand même parce que c'est important de faire son devoir conjugal, Yolande. C'est-à-dire, Yolande, tu dois attendre ton mari avec le sourire, t'assurer que tu es fraîche et dispose. Par exemple, tu dois t'assurer que la chouchoune est fraîche et bien propre. Alors, parce que si tu veux, tu sais que le serpent doit venir et visiter ton jardin.
6: Mais franchement, Maï, en 2026.
9: On ne te parle pas toi-même. Je vois que je parle, tu viens mettre ta bouche. On t'a demandé quelque chose, la réponse est non. Alors, est-ce que tu ne veux pas?
7: Mais moi, j'avais une question.
9: Alors, Yolande, je parle à Yolande.
7: Attends,
9: alors,
7: Yo-Yo. Je voulais parler de Yolande, justement.
9: Non, c'est pas le moment.
7: Ah,
9: alors, Yo-Yo.
7: Mais est-ce que Yolande a le peur que son mari la trompe?
9: Yo-Yo, alors, Yo-Yo, laisse-moi te dire. Un jardin fleuri, il faut que ta chouchoune soit un jardin bien fleuri.
2: Ta
9: bien odorant. Oui, et bien odorant. Toujours oui.
2: Le gazon bien fait.
9: C'est ce que j'allais dire. Elle doit couper ça parce que, elle doit couper le poil pubien en guise de décoration et saupoudrer ensuite chouchoune de poudre. Baby Johnson.
2: Okay. Ah, de la peau de la bébé, ça a blague.
9: Oui. Alors, elle doit aussi avoir les yeux.
2: Ben, Yolande, ça sent bon.
9: C'est vrai. Yolande, tu dois tamiser les lumières avec quelques bougies. Et puis, avec musique de fond. Oui, comme musique de fond. Edith Butler. Paquetville.
7: Ah, j'aimerais ça l'entendre.
9: Super bien, donc.
7: Okay. Mais c'est paquet, le paquet d'avril.
9: C'est paquet vide. Parce qu'à son âge, après 32 ans, le paquet est vide, ça fait longtemps, n'est-ce pas? Okay. Je t'ai dit, c'est pas toi que je parle. OK? Maintenant. Yo-Yo, écoute-moi, cocotte. Tu dois pousser.
7: C'est Yo-Yo.
9: Yo-Yo, chérie, cocotte.
6: C'est important
9: de... Excuse-moi, on t'a dit toi-même, Mona. Reste tranquille. Il est important de... Quand tu vas faire la chose, tu dois pousser quelques gémissements en guise de satisfaction. Le monsieur sera content. Il va ronfler et te foutre la paix. Comme ça, tu auras le temps de réciter ton chapelet en toute tranquillité. Bon courage, Yo-Yo chérie, et que Dieu protège ton foyer. Maintenant, et pour vous, et mes amours, le peuple, je vais maintenant vous partager les rabais à l'épicerie, parce qu'avec l'inflation, les gens n'arrivent pas. C'est difficile, n'est-ce pas? Et on ne veut pas que comme les apôtres, c'est difficile. Afin de vous épargner de manger comme les apôtres de Jésus, du pain assis et du bon vin et bon marché. OK, maintenant, très bien. Ouf. 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
9: Et le bœuf Angus, 7,88. 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OK, laisse tomber toi-même.
6: Ça fait une heure qu'on nomme pas rôtisserie.
9: Maintenant, j'ai une très bonne nouvelle pour le peuple parce que les oignons et carottes, 90 centimes, le sac de 2 livres et le poulet, 9,99. Ça n'a pas beaucoup d'épices. Bon, maintenant, en terminant, je donne les numéros du lotomax. Alors, voici les numéros. Le 12... Pourquoi le 12, c'est ma date d'anniversaire? Vous allez aussi prendre le 25, qui est l'anniversaire de Jésus. 44, c'est l'anniversaire de Marie. Je sais que on ne connaît pas la date de Marie, mais moi j'ai décidé que c'était le 44.
6: C'est lui
9: d'accord?
6: C'est le 44 juin.
9: Oui, le 44 juin. Maintenant, on poursuit avec le 9. Le 9, qui est l'anniversaire de Ponce Pilate.
2: Le Ponce Pilate.
9: Oui, le 31, le numéro, c'est le roi Hérod. Mes amours pécheurs prêcheurs, je voulais une petite prière, n'est-ce pas? Alors, c'est Jean, verset 1-2. Bien-aimé, je vais pas avoir un petit écho, mais un petit écho comme à l'église pour moi, d'accord? Voilà. Bien-aimé, je vous souhaite que vous prospérez à tous les égards. Soyez en bonne santé, comme prospère l'état de ton âme. N'oubliez pas, trompe est un homme dangereux. Vous ne devez pas vivre aux états, surtout mes compatriotes haïtiens. On vous a dit non, on ne veut pas vous voir dans le pays. On dit que vous mangez des chiens, vous mangez des chats. Ce n'est pas vrai. Parce que les haïtiens ont peur des chiens. Ça, c'est vrai. On n'a pas de chiens. Et puis, les chats sont des loups-garous.
6: Ça, c'est encore une prière, là?
9: Alors?
6: Oui. On est rendu dans les loups-garous, là.
7: Oui.
4: Pas de rester alors, aïe, on doit quitter.
7: Oui.
4: Oh. Ah, oui. Mais merci beaucoup de ça votre visite. Même... On a beaucoup de messages. Oui.
9: Est-ce, est-ce que tu veux que je revienne une prochaine fois?
4: Ah, bien, grand plaisir.
9: La réponse, c'est non.
4: Ah. Okay. Ça ne tente plus.
7: Non, elle n'a pas parlé assez longtemps.
2: Non, mais je tiens à dire que la presse banane de ma fille avec son livre fond. Oui. On est à la recherche des deux gagnants. Deux gagnants, Pierre Saint-Léonard, Saint-Eustache, Saint-Lambert et Saint-Hubert. Oh, bye bye.
4: Merci, Maï.
9: Bonsoir.
4: Beaucoup, beaucoup de messages au 6-12-13. Quelqu'un dit, on dirait un personnage des grandes gueules. Là, et je vous confirme que non, il n'y a rien qu'elle qui peut faire ça parce que ça serait assez cancel.
7: Ouais.
4: Oui, je vous le confirme. Oui. OK, moment d'appeler pour le concours. Chanson Bonheur avec les œufs Lovo, 514-790-1073 et 1-855-768-4336. On va prendre le 11e appel. C'est tout de suite après Lazara. C'est à Chum, ça va.
9: Je l'adore.
4: On écoute, tu t'en iras, puis on joue après à Roux.

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6: Oui, c'est l'heure du concours. Cette semaine, on joue à la chanson Bonheur grâce aux œufs Lovo. Hein. Ce sont les œufs Nutri qui ont changé de nom. Ah. Pour les œufs Lovo. Et Lovo, ça veut dire love, donc amour et œuf. Fait qu'ils voulaient distribuer du bonheur puis de l'amour cette semaine en donnant de l'argent à nos auditeurs. Donc, chaque jour, 250 $ d'épicerie à gagner. Et tantôt, tout de suite après la dernière personne gagnante, on va appeler une personne qui va gagner 5 000 $. Wow. Wow. Non, c'est absolument extraordinaire, oui, comme vraiment. Concours. C'est très généreux de oui. leur part. Oui. Donc, on a pris les appels pendant la chanson et c'est l'heure de jouer avec Chantal de Victoriaville. Allô, Chantal?
7: Allô, Véro.
6: Salut! Alors, Chantal, t'es notre dernière gagnante de la semaine. Si tu as la bonne réponse, bien sûr, tu vas entendre un extrait de chanson et tu dois me donner le titre ou l'interprète. C'est bon?
7: Parfait.
6: Bonne chance, on écoute.
8: Ça va bien.
6: Qu'est-ce que c'est la réponse, Chantal?
7: Kathleen.
6: Oui, oui! Mais Chantal, t'es tellement content, ils l'ont chanté avec toi, Chantal. Alors, félicitations, Chantal de Victoriaville. 250 $ en carte d'épicerie grâce aux œufs Lovo. Et reste pas loin, Chantal, parce que je vais piger immédiatement la personne gagnante pour le 5 000 $. Alors, bonne chance, Chantal. Merci d'avoir joué avec nous.
7: Merci.
6: OK, bye-bye. Reste pas loin, par exemple. Alors ici, j'ai les noms. Oui. Puis celui de Chantal, c'est marqué finaliste du jour.
9: Ah ben
6: okay?
9: Oui. Okay.
6: Fait que si jamais je la pige, c'est elle. Inquiétez-vous pas. J'explique tout, parce que des fois, les gens pensent qu'on triche.
9: Non, triche pas, nous
6: autres. OK, ça. Puis j'ai un. Attends, je vais voir c'est qui. OK, parfait. Attends. Alors, Dominique est parti avec le nom. Et Marc-Antoine va l'appeler.
9: Téléphoner.
6: Oui.
9: Puis là, est-ce qu'on va savoir à qui il donne l'autre?
6: Ben, je sais pas si la personne va vouloir répondre tout de suite, parce que peut-être tu veux y penser, peut-être tu veux pas le dire à la radio.
9: Je pensais que pour participer, il fallait déjà que
6: non,
9: tu penses.
6: Non,
9: à...
6: c'est okay, vraiment...
10: Il y a quelqu'un qui va recevoir un appel en surprise, là, 2500, c'est du génie. C'est
9: vraiment beau.
6: Oui. Oui, bonjour, Stéphanie Gros, s'il vous plaît.
11: C'est moi.
6: Stéphanie, c'est Véronique, elle est fantastique.
11: Oui.
6: Stéphanie, tu viens de gagner 5 000 $. Stéphanie, si tu te souviens bien, c'est 2500 dans tes poches et 2500 pour faire plaisir à la personne de ton choix.
11: Oh, c'est débile. Je capote. Merci tellement.
6: Quel beau cadeau. Stéphanie, t'étais notre finaliste d'hier, je crois, ou de plutôt cette semaine. Est-ce que t'as pensé un petit peu à qui tu voulais donner l'argent ou t'es pas rendu là?
11: J'y ai pensé un peu, mais on dirait qu'il y a comme trop d'options.
9: Ouais.
11: Fait que je le sais comme pas encore.
6: Mais non, je te comprends, Stéphanie, c'est une grosse décision quand même.
12: Non,
6: là.
12: Ça peut être très simple, Stéphanie. Là, c'est Varda qui te parle. Si t'as plusieurs personnalités dans ta tête, comme moi, tu peux prendre une de tes personnalités. Je pense que ça devrait compter.
6: Hein? Oh oui, donc elle garde le chef au complet. Alors, Stéphanie Grou de Mirabel, félicitations grâce aux œufs Lovo. Tu gagnes 5 000 $.
9: Bravo.
6: Puis tu vas pouvoir faire plaisir à quelqu'un. Merci d'écouter. Écoutez les fantastiques, Stéphanie.
11: Merci à vous.
6: Salut, on te souhaite un excellent week-end.
10: Bravo, mon ange.
6: Oh, elle est contente. Bye bye.
9: On sent toute l'émotion dans
6: vraiment.
9: Sa voix.
6: Hey, c'est tellement un beau cadeau.
9: Je comprends.
6: Tellement généreux. Merci beaucoup encore aux œufs Lovo pour ce super concours cette semaine. En souvenir, oui, Mona danse un peu sur sa chaise. C'est Mitsu avec Bye Bye, mon cowboy. Vous l'avez reconnu. Et tout de suite après, c'est le segment. On a failli parler de ça. Je vous pose tous les restants de la semaine.
9: Oui.
6: Vous êtes à Rouge. Merci d'être là.

0: parler de ça.
1: Ah, 17h22 minutes dans Véronique et les Fantastiques avec Mona, Varda et Joël. On reçoit beaucoup de messages au 6-12-13. Les gens adorent entendre du monde gagner de l'argent.
2: Ah oui.
1: Mais et
2: oui.
1: Je vous comprends. Bonjour oui. À Marlène, notamment, qui est une fidèle des Fantastiques. Elle dit, ça doit être ça, une vraie fantamie. J'applaudis tout seul dans ma cuisine quand beau. J'entends les gagnants. C'est hot de rendre du monde heureux de même. J'adore. Oui. Ben, tu as bien raison, Marlène, et merci d'être à l'écoute. Mm-hmm. Et bonjour à cette personne qui dit, vous avez créé un verre d'oreille avec votre lambada, puis capable de m'en sortir de la tête.
2: Ça,
1: c'est un cadeau empoisonné, gracieuseté de Mona de Grenoble. Alors, de quoi on a failli parler cette semaine? Je vous passe nos sujets flochés. En rafale, vous commentez, OK? Vous connaissez les fromages de la vache qui rit?
3: Oui. Oui.
1: Ouais, ben aux États-Unis, la compagnie a lancé une nouvelle campagne qui s'appelle « La vache qui ne rit plus ». Alors, depuis quelques temps, ils ont changé l'emballage, puis la fameuse vache avec un sourire...
2: Elle est triste.
1: Ouais. Alors, c'est une campagne temporaire pour expliquer que la mascotte avait symboliquement cessé de rire à cause des petites disputes qui empoisonnent le quotidien. Donc, ils ont proposé un défi à leurs acheteurs pour inciter les Américains à faire rire de nouveau la vache qui rit. Les consommateurs sont invités à désamorcer les petites tensions du quotidien. C'est comme un petit coup de marketing, là, tu sais, pour faire parler puis dire soyez positif puis continuez d'avoir du fun.
3: Mais en même temps, qui prend le temps de regarder l'image et puis la face de la
1: vache? Moi, si tu me l'avais pas dit, j'aurais jamais su que la vache avait un air de cul.
3: Moi non plus.
1: Je savais pas. Ma question!
2: Ouais.
1: C'est quoi votre fromage préféré?
2: Ah ben voyons.
3: L'emmental.
1: L'emmental?
3: Oui, c'est très bon, surtout là, avec des pommes, c'est très très bon.
1: Ah oui, c'est bon.
2: Les poisses.
1: Ah oui, ça sent fort.
2: Puis il y a, je suis attente à mon chum, c'était à Toronto, on a mangé le Moonlight Midnight Moon, je sais pas, délicieux.
1: Oui. Oh.
3: Là, c'est pas clair, là.
1: Ça sent ma moon, là. Moi, c'est le Riopel. C'est un fromage québécois. Puis faut que tu le laisses sur le comptoir
3: longtemps.
1: Moi, les fromages, là, oubliez ça sur le comptoir. C'est le meilleur.
3: Oui, bien sûr.
1: Personnellement.
3: Bien sûr.
1: C'est une grosse chicane chez nous parce que mes enfants, ils aiment le fromage très froid.
2: Oui. Ah, franchement. Ça a été élevé sur le Black Diamond.
1: Ah oui! C'est le cracker barrel.
2: Le cracker barrel.
1: Joël, t'as-tu un fromage prêt?
4: Jasberg.
1: Ah oui.
4: J'aime bien ça.
1: Ah mon Dieu, faut me donner tout le goût de manger fondue au fromage. À la séance du conseil municipal de Louisville, mardi dernier, le ton a monté dans le dossier du bruit des motos autour du bar-terrasse, le Bayou, au bord du lac Saint-Pierre. Alors, il y a des citoyens qui ont pogné les nerfs au point où la diffusion web de la séance a dû être interrompue.
2: Oh, wow.
1: Le maire Yvon Deshaies dit avoir reçu des injures et des blasphèmes et il a ordonné à son personnel de cesser tout contact avec les citoyens du secteur. Un citoyen parle de 300 à 400 motos par jour la fin de semaine qui passent.
2: Mais non, j'ai arrêté de déclarer ça, moi.
1: Il dit que c'est l'enfer depuis 4 ans. Le bar est fermé pour la saison, puis la ville attend un rapport d'une firme d'avocats.
2: Okay.
1: Fait que là, ils ont pogné les nerfs, sont tannés solides.
2: Ouais.
1: Ma question, c'est quoi le bruit de voisinage qui te rend le plus fou? Les motos, la tondeuse à 7 heures le matin, le chien, la piscine ou le party de garage?
3: Mais moi, j'ai une de mes voisines que le chien jappe à toute heure de la nuit.
1: Ouais.
3: Et là, sûrement, je vais pas envoyer la police chez elle, mais c'est vraiment désagréable parce que...
2: Ben oui.
3: Tu sais, les chiens mal élevés, c'est comme les enfants mal élevés.
2: Ben oui. Pas capable.
1: Ouais.
3: C'est pas facile.
1: Mais si t'as un petit chien japeux, des fois, tu t'es conscient de tout ça pis tu te sens mal.
3: Exact.
1: Pas ma Gisèle. Jamais qu'elle ferait ça. Mais, Vanessa non plus.
2: Non. Mais depuis qu'elle a une porte-patio, là.
1: Ah, oui.
2: Les chansons Skaway. Les trottinettes. Elle veut tuer ça, les trottinettes. Dès qu'il y a quelqu'un qui passe en trottinette, elle veut les triper. Mais sinon, elle est pas japeux.
1: Moi, Gisèle, elle allait à des neigeuses.
2: Quand
1: on restait en banlieue, il venait ouvrir la cour.
2: Oui.
1: À japper comme une perdue. Ah oui. Très insulté.
4: On
1: ne
4: sait pas pourquoi ils ont des fixations sur des petits trucs.
3: Ouais. Mais l'aspirateur aussi.
4: Oui, c'est même moi, il y a pas l'aspirateur.
3: Ben oui.
1: Brooklyn.
2: Lève les deux bras.
1: Brooklyn Green, 21 ans, était dans un cinéma du Tennessee quand elle a aperçu Mary, une employée âgée, le dos courbé, qui ramassait les déchets des clients.
2: Oui.
1: En jasant avec elle, elle apprend que ça fait 45 ans qu'elle travaille au même cinéma, cette madame-là. Alors, Brooklyn a eu un peu pitié de Mary, puis elle a décidé de la filmer pour TikTok, puis elle y a parti un GoFundMe en se disant, tu sais, elle est vieille, elle est fatiguée, peut-être qu'elle a besoin de, tu sais, elle continue de travailler parce qu'elle n'est pas en moyen, donc on pourrait l'aider. La vidéo est devenue virale, elle a ramassé 146 000 difficile pour Mary en deux jours.
3: Bravo.
1: L'affaire, c'est que Mary, elle veut pas arrêter de travailler. Elle aime ça. Puis elle pense que sa santé va se détériorer, ça travaille plus. Fait qu'elle va profiter de l'argent, puis elle va se gâter un petit peu plus, mais elle va pas lâcher sa job.
3: J'adore.
1: Ma question, à quel âge on arrête de travailler, puis pour quel montant?
2: Oh. Et là, là. Oh, là, tout de suite, pour 3 piastres, un double cheese.
1: Hey, moi, je vois pas encore l'âge que j'ai.
2: Non, envie
1: dans notre métier, souvent, c'est pas c'est les autres ça, qui décident non plus.
4: Exact.
1: Ouais. Mais je le vois pas le moment encore. Toi, Joël,
4: mon père a 84, il travaille encore. Ma mère a 80, elle travaille encore.
1: Oui, il travaille parce qu'il aime ça.
4: Oui. Il aime ça.
1: Des fois, on a besoin. Quand on a la santé pour, c'est le fun de rester actif.
3: Oui. Faut pas oublier le proverbe. L'arrêt de travail, c'est la mort d'un homme.
2: Oui, c'est vrai. Si j'arrêtais de travailler, je travaillerais chez nous. Je bisounerais.
3: Mais
2: je
3: vendrais
2: des meubles que
1: j'arrive. Je pourrais être mon chef à domicile.
2: Ah, pour vrai, je suis sûr
1: t'engagerais, tu serais bon.
2: Ah, je peux-tu?
1: Je le sais que tu fais bien à manger.
2: Y a-tu un maid's quarters?
1: Ouais, je vais peut-être t'arranger ça quand t'auras fini de faire ton niaisage en robe par pays. Oui.
4: Là, t'as un vrai métier.
1: Tu viendras me faire un souper. OK. Après la pause, le sujet de Mona, vous voulez pas manquer ça. C'est un sujet sérieux. Ça fait un peu différent de ses habitudes. Ouais. Restez là, vous êtes à Rouge.
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4: J'ai chaud. Et ce jingle n'a jamais été autant à propos, hein, ouais, avec le sujet d'aujourd'hui. Mona est là, Joël, Varda également, tout le monde, on est avec vous jusqu'à 18h. Et Mona, oui, tu voulais faire un sujet sérieux aujourd'hui. Il y a quelque chose qui t'a beaucoup dérangé ces derniers jours.
5: On se demande
4: On te voit venir avec tes sabots.
5: Non, mais d'habitude, j'ai l'habitude de chialer ces toastenlés, des TikTok, des cochonneries de même. Alors, désolé d'avance, peut-être que ce sujet va être lourd. Au pire, c'est lourd, on aura juste appelé ça une chronique, hein. Ça va être un genre de... série fantale.
4: Ça va te dédouaner.
5: Un fantastique unploy, OK?
4: Unploy.
5: J'ai quelque chose qui me trotte dans la tête puis qui me lâche pas depuis des mois. Et depuis dimanche, j'accuse personne, là. On dirait que c'est pire. On dirait que je suis comme un peu tanné que mon existence même soit remise en question, là. Puis je dis mon existence. Joël, t'es là-dedans aussi. Puis je pense pas que toi puis moi, on est les plus à plaindre. Je pense aussi, mettons, surtout aux personnes trans qui ont vu leur existence même devenir, dans les médias les réseaux sociaux, un débat, un enjeu de société. On peut-tu prendre un petit recul, deux secondes, on peut-tu réaliser que c'est complètement débile de remettre en question l'existence de quelqu'un? Mettons, peut-tu être empathique, là? Imaginez-vous, là, si vous, votre vous-même était devenu un débat social, là, c'est weird en sacrement, là. Oui. Tu tiens que moi?
6: C'est lourd.
5: On dirait que je m'ennuie de l'époque pas si lointaine où on se calissait du monde. On était bien, Puis ce qui me gosse, en fait, c'est qu'il y a toujours un nouvel angle, qui sort de nulle part pour tenir des propos homophobes, transphobes, misogynes et tout simplement inacceptables, et ça de façon assumée. Et là, je veux m'adresser complètement décomplexé.
4: Oui, absolument.
5: Puis je veux m'adresser aux évangélistes. Pas les chrétiens ou les catholiques qui sont croyants et pratiquants, les évangélistes. C'est pas la même chose. Ceux qui utilisent la religion pour se pardonner des comportements, pour paraître comme une personne moralement supérieure et qui, avec ça, essaient d'embarquer du monde dans leur bateau. Eux autres que je parle. D'abord, la religion, là, c'est comme le trou de ton cul, c'est personnel, OK? Sors-le pas dans l'autobus, le monde veut pas voir ça. Ouais. T'sais, évangéliser aussi, c'est non, là. Pas beau, ça. On se rappelle-tu qu'on l'a fait, là, dès les années 1500 aux Autochtones? On se rappelle-tu le mal que ça a fait? Évangéliser, c'est non. C'est dehors les pépis, wesh. Puis je suis pour la liberté de religion, de spiritualité, toute croyance confondue, mais la liberté implique qu'on se mêle pas de ce que les autres font. Surtout dans une société où on a travaillé fort pour séparer la religion de l'État, ce qui, une fois que ça a été fait, a fait avancer la société puis nos droits en fou. On prêche, là, chez les évangileux, une supériorité morale en haïssant notre prochain. Excusez-moi, c'est-tu moi ou c'est pas ça, là, tout à fait, la religion, là?
4: Ça marche pas, comme ça.
5: Ça marche pas. Dans ma courte expérience de vie, 32 ans, je me suis fait des amis de tous les sortes, hein. Toutes les croyances, les religions, et jamais ces amis-là, ni leurs parents d'ailleurs, ont essayé de me convaincre de venir dans leur gang. On s'aimait puis on se respectait mutuellement, on se comprenait, puis c'est ça la religion. T'aimes ton prochain, tu t'arranges pour pas être une marde. Le vrai beau vivre ensemble. Je trouve que le discours est en train de changer, ça me fait capoter, puis je pense que les réseaux sociaux y ont fait migrer de chez nos voisins du Sud jusqu'à ici une chrétienté politique basée sa xénophobie. Et il y a une expression que j'adore qui vient des États-Unis d'ailleurs, qui dit « There is no hate like Christian love ».
4: Oh yes.
5: Si ta religion, c'est de pointer l'autre du doigt, breaking news, t'aimes pas ton prochain, puis t'as un beau billet pour aller dans le four éternel du Monsieur Rouge avec des pattes de chèvre. Les évangélistes ont perdu un petit peu le point, je pense. Là, rappelons-nous que Jésus, là, lui, là, dans la Bible, il chillait avec des handicapés, des prostituées, des queers, tout ce monde-là. C'était un bon Jack, là, Jésus, tu sais. Je pense que les évangélistes, ils répètent des choses qu'ils ont entendues sur TikTok, mais qu'ils connaissent pas vraiment le Bible, hein. Mettons, quand ils disent que l'avortement, c'est un meurtre, là, premièrement, c'est-tu dans la Bible, ça? Nulle part. Elle l'a lu, l'ai faite ma catéchèse. L'avortement, c'est pas un débat, en aucun cas. Surtout alors que les femmes sont jamais en sécurité, puis qu'il se passe des horreurs comme à l'Université Cornell, ou même ici au Québec avec la pétition immonde que des jeunes hommes ont fait circuler. Ça n'est pas un asti de débat. D'ailleurs, dans la Bible, l'Exode, ça c'est l'Ancien Testament, Dieu a fait mourir tous les premiers-nés d'Égypte. C'était comme une des grandes 10 plaies d'Égypte. Ça c'est tué quand même. Fait que, oui. On dirait qu'il y a deux poids, deux mesures. Hein? Être gay, c'est un péché. On entend ça, là. Oui, OK, ça le dit dans la Bible. Hein? Un homme qui se couche avec un autre homme comme il ferait avec une femme doit être lapidé. OK. Dans le même livre, ça dit aussi que si tu mélanges deux tissus dans le même vêtement, faut te mettre à mort. C'est ça qu'on fait, là. Parce que c'est pas pick and choose, là. C'est on y va all-in ou pas. Fait que quand je te vois prêcher sur TikTok en jeans, pas 100% de nain, avec un chandail coton polyester du Uniqlo, faut toujours aller mettre de la javel dans ta soupe, là. C'est ça qu'on fait. Non, mais c'est tout ça, là. C'est deux poids, deux mesures.
4: Mais c'est parce qu'on peut tellement... analyser, croyant interpréter. Tout ça, mais
5: j'ai été élevé
4: mais se défaire de ces vieilles idées-là.
5: Ma grand-mère, là, elle aurait 100 ans cette année.
4: Ouais.
5: Puis elle était chrétienne, croyante, ouais, pratiquante. Elle me disait, tu peux être qui tu veux, puis elle protégeait les homosexuels dans son village.
6: Ben oui.
5: Il y a une façon d'être religieux et c'est même pas de la religion pour moi, ça.
7: Maï est catholique pratiquante.
5: Ouais.
7: Maï aussi, elle aime tout le monde.
5: Ben oui. La Bible, c'est pas une recette, c'est pas un livre de règlement. Lisez-le, vous devrez analyser. Ce livre-là, je pense, là, il existe plus comme un genre de leçon d'ouverture, fidélité, amour, bienveillance, altruisme. C'est ça pour toutes les religions. Mais là, je rappelle que je m'adresse encore pas aux catholiques ou aux chrétiens. Je m'adresse aux évangélistes qui, selon moi, ils ont dérivé de la route de leur religion pour créer une genre de secte haineuse. Je
7: absolument.
5: Je m'entorche, j'ai pas peur. Parce que les vraies religions, elles sont remplies de gens aimants et empathiques. J'étais allé l'année dernière, d'ailleurs, discuter avec un moine cloîtré dans une abbaye. C'était sur la rive sud. Puis j'ai rarement une discussion où j'ai parlé de mon orientation, mon métier, il m'a parlé de sa vie. C'était pertinent, c'était valorisant, c'était aimant. Puis j'ai vu la vraie version d'une religion, un maudit bon doux de Père François, je le salue. Pense pas qu'il écoute la radio, ils ont pas le droit. En tout cas, je sais pas si je fais du sens là dans ma colère aujourd'hui, mais
4: oui,
5: revenons au vivre ensemble. Il me semble que c'était le fun. Là. Revenons à débattre de réels enjeux, pas de l'existence des gens là. Les vrais enjeux, le gaz, le prix du steak haché, les cheveux de Alex Perron, les vraies affaires. Ma tante est à bout, là, j'en ai fait des jokes là, tu devenais gay, tout ça, mais j'ai jamais prêché l'homosexualité parce que ça se prêche pas.
4: Non.
5: Je la défends, l'homosexualité.
4: C'est pas un choix.
5: Je la vis, c'est pas un choix, puis on dirait juste parce que j'existe, ces gens-là ont peur. C'est triste, on dirait qu'ils ont comme un gros secret à s'avouer. Un moment donné, là. Ça fait que là, je vais finir là-dessus en disant, colissez-nous donc patience. Puis moi, je vais aller me consoler en me disant que, même si je suis fuffi, je peux quand même avoir un beau site web premium. Mona out.
4: Bravo! Bravo, Mona!
5: Ah, ça m'a fait du bien, excusez-moi. Hey, ça m'a stressé.
4: Wow. Ben non, c'était parfait, c'était formidable. Puis tu vas voir la pelletée de textos qui rentre. Là, je les vois passer depuis tantôt. Les gens te remercient du fond du cœur.
5: Je suis vraiment profondément
4: tanné. Les gens disent, chérie, ce que j'aime, ce que j'entends. Et quelqu'un dit, Mona for president.
7: Oui.
5: Ah oui, votez.
4: Alors,
5: un grand
4: voilà.
6: Ça prend du courage de faire ce que tu veux faire aussi.
5: Ouais, puis la marde, je sais, je vais recevoir de la marde, mais comme ami bébé, je m'en multitorche.
4: Non, je pense que ce sont des choses importantes à dire et à entendre aussi.
7: Bravo.
4: On écoute Bleu, Jeans Bleu, puis on joue tout de suite après. Merci, Mona. Bravo.

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3: C'est bon, ce jingle-là, par
2: exemple. Oui, c'est bon, hein? Pouvez-vous répéter la réponse? C'est notre jeu du jeudi, toujours avec Joël, Varda et Mona. Allô? Alors, c'est très simple. Je vous donne une réponse, toujours un chiffre, OK, Mona, parce que t'as jamais joué. Alors, c'est un chiffre et vous devez trouver la question. Puis je vous aide, je vous donne une catégorie. OK?
4: Oui.
2: Donc, la réponse est un chiffre. Vous cherchez la question.
3: Très bien.
2: Ça commence sans indice pour 5 points. Puis après ça, je donne des indices, mais le pointage baisse. OK?
3: C'est
2: tout le monde est prêt?
3: Ben oui.
2: Parfait. Première réponse, 1804, catégorie histoire.
4: Varda.
2: Oui.
4: L'indépendance d'Haïti.
2: Ben oui.
3: Oh, regarde ça, toi. Bravo. C'était pas pour elle, cette réponse-là.
2: C'était vraiment pensé, hein?
3: Oui.
2: Bravo. Alors, en quelle année Haïti est-elle devenue indépendante? 1804. 5 points pour Vardoudou.
4: 1er janvier 1804.
3: Bravo.
4: Oui,
3: hein? Ah, le 1er janvier, c'est donc bien nice.
2: Ouais,
3: c'est
2: vraiment
3: comme une double dose de portée.
2: Oui. Ouais. Bonne année et un pays.
3: Oui.
4: Ça serait du Québec,
3: on s'entend.
2: Ça, c'est plus au Québec.
3: Oui, oui.
2: Il n'y en a pas de Gilles Vigneault à Haïti.
3: Gilles Vigneault.
2: Oui, exactement. Il y a l'équivalent de Gilles Vigneault à Haïti.
4: Oui, alors, mais il est décédé. C'est un chanteur qui s'appelait Timono, qui était un grand poète. Vraiment, et qui parlait, qui décrivait toute la situation.
2: Timono, il portait du kimono.
4: Son vrai nom. Non, mais son vrai nom, c'est Emmanuel Jean-Baptiste.
2: Ah,
3: on le salue, oui.
4: Non, mais il est décédé.
2: Puis comment ça se dit en créole? Tidlidam. Comment on dit tidlidam en créole?
4: Zopodopopo.
3: Oh. Ben voyons.
4: C'est vrai.
3: Hey, là, wow.
4: Je vous jure.
3: Ça, c'est la fin la plus drôle. J'hallucine.
2: Wow. Ben, donc, j'avais raison.
4: Absolument.
2: Bonne année et un pays. Deuxième ronde. Ma réponse est 37. Catégorie corps humain. Varda. Oui.
4: La grosseur de, les mesures de mon soutien-gorge.
3: Ah.
2: 37, non?
4: Double.
3: Ben 37, c'est pas la température du corps.
2: Exactement, c'est vrai. Quelle est la température normale du corps humain en Celsius? Bravo, Joël. 37, donc 5 points pour Jojo.
4: Ça aurait pu être le film 37.2 le matin, vous vous souvenez?
3: Oui.
2: C'est pas ça le jeu.
4: D'accord.
3: C'est ça. C'est pas ça en catégorie. Catégorie, ça aurait été le film.
2: Ça aurait pu être un spaghetti meatball.
3: C'est pas ça le jeu.
2: Okay,
3: j'ai compris. Avec 37 balles. Ah, miam, miam. Quelle party de rêve!
2: Miam,
3: mais c'est qui
2: miam.
3: Il n'y en a rien qu'une. Ben, moi, j'en ai zéro.
2: C'est Seb Diaz.
3: Ah, une... Hein? Il est-tu dégossé, lui?
2: Oui!
3: Il a été dégossé.
2: Oui, suite à un cancer.
3: Ah, dégossé. Oh,
2: non, mais tout le monde le sait.
3: Ah, OK, on le salue.
2: Je te l'annonce. Là, ouais. On l'avait déjà dit ici.
3: Il est
2: souvent.
3: Tout correct.
2: Il est top shape.
3: Ben, c'est pas récent.
2: As-tu l'air d'un gars qui n'a rien qu'une?
3: Non.
2: Ça paraît pas, hein?
3: Selon non, Bianca, ça paraît pas du tout.
2: Non, pas en tout.
3: Ah non, il est toujours en jean serré, ça se voit.
2: En fait, oui, Bianca, arrête pas de dire une chance qu'il y en a rien qu'une.
3: Ah oui.
2: Elle est brûlée, hein? OK, troisième, ma réponse est 9, catégorie expression.
4: Varda.
2: Oui.
4: Quoi de neuf?
3: Ça prend, faut que tu dises la question.
2: Oh,
3: hey, voyons
2: quoi,
3: donc.
2: Expression.
3: Quoi de neuf?
4: Non, attends, ça arrive, ça fonctionne pas.
2: Non, c'est pas bon. C'est OK, pas pour trois points, j'ajoute un indice, oh, c'est une croyance.
3: Mona.
2: Oui.
3: Combien de vies ont les chats?
2: Oui!
3: Oh, mon Dieu.
2: Ah, bon, t'as compris.
3: Quoi de neuf? Mais ça, c'est une expression.
4: Ça fait deux semaines de suite qu'on
2: dit. Un chat a neuf vies.
3: OK, c'est une expression.
2: Hein, Joël, hein, tu savais-tu, hein? Pour toute forme de plainte, contactez Félix Turcotte.
3: Oui, d'accord.
2: Après son lancement, idéalement.
3: Oui.
2: Alors, la marque finale, c'est Varda et Joël. Ça finit égal 5 points.
3: Ça, pas là, pas puis toi, c'est la première fois que tu perds de ta vie, je pense.
5: Oui, oui, très déçu.
2: Et 3 points pour Mona.
3: Merci,
2: Mona. Restez là, la gang, on va à la pause. Au retour, Félix est parti pour son lancement.
6: Oui.
2: Alors, c'est Mona qui est en charge du résumé de l'émission d'aujourd'hui.
6: Eh oui, les petits bébés.
3: C'est bien bon.
2: Ça se passe dans un instant rouge.
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3: C'est Mona qui fait le résumé aujourd'hui parce que Félix, c'est son lancement de livre. Ce soir, on vous le rappelle, Noël à Rusty Springs.
4: Des gros souliers à porter.
3: Oui,
4: ça.
3: Il est parti pour son lancement, ses entrevues, son tapis rouge, tout ça. Wow. Alors, c'est Mona qui est en charge du résumé ce soir.
4: C'est assez des grands souliers. Il y a des grands pieds, il y a des grands battes. Bon, alors,
3: c'est
5: pour des choses avec ce show-là. Véro, je commence avec
3: Parfait.
5: Toi. Tu nous as parti ça sur une salsa diablique.
3: Oui.
5: Qui mouille ou qui grêle, y a pas un bonbon qui te résiste.
3: Oui.
5: Je pense que Céline a peur de puer de la gueule.
3: Oui. Oh.
5: En terminant, peux-tu me rappeler le nom des personnages d'Angine de poitrine?
6: Ah, Cliff Kicking.
5: Joël!
7: Oui!
5: Du vin pis du poulet, il te manquait juste une blaye.
7: Oui.
5: En 10e année, tu faisais de la danse sociale avec des femmes au féminin et des petits souliers de caractère. Quand Pino parle de course, on roule des yeux, mais quand toi tu parles de course, on brasse.
7: Oui.
5: Varda!
8: C'est moi!
5: Quoi de neuf? T'as perdu tes gagnants! L'important, c'est de rebondir sur tes totons. Dis-le-dame en créole, c'est zopolopopo. T'en as rien à cirer des voisins de ta mère. Ton fraise banane fait peur aux hommes.
8: Bravo!
5: Et je termine avec moi.
7: Oui.
5: Je vous fais un spécial. Pouvez-vous répéter la réponse?
7: Oui.
5: 37 balles dans un spag, miam, quel festin! 132, l'autoroute sur laquelle j'ai déjà fourré. 20 milliards, le nombre de gnous qui a essayé de me piétiner quand j'ai voulu traverser le marathon de Montréal. Et une, le nombre de gosses qui restent à Sept-Dières.
7: C'est bon!
3: T'as bien fait ça!
7: Hey,
3: merci la gang, c'était vraiment super. Merci Mona.
4: Merci
3: Varda.
8: Merci
3: Joël. J'ai vraiment passé une belle fin de journée avec vous autres. Merci les auditeurs d'avoir été là pour cette autre belle semaine. On est de retour lundi, 15h55. Dans un instant, les 6 chansons les plus demandées de la journée à Rouge, c'est Marc-Antoine qui vous anime ça.
4: Yeah.
3: La compile. Merci Dom, Sam, Fel. Je vous aime tous et toutes. Le mot du jour, Mona.
5: C'en est tout un. 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
2: 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Écrivez-lui au info@bardacuisine.com.
6: Je vous remercie, Dieu le
3: fait. Et achetez un frais de banane.
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7: C'était une journée parfaite aujourd'hui. Pour vrai, là, j'ai tout aimé cette journée-là. Il faisait beau, même si il faisait genre 12 degrés dans mon auto. Je sais pas, le soleil était chaud, était agréable. Puis, ben, c'est déjà la fin de la semaine de la compile. Que c'est le fun des semaines de 4 jours. Honnêtement, j'en prendrais pas mal plus souvent. Mais je sais que vous êtes d'accord avec ça. Mais là, on se lance avec les 6 chansons les plus demandées. Puis avec l'histoire de la semaine. Je veux vous ramener, par exemple, la semaine dernière. Parce que à la dernière minute, Taylor Swift avait dominé. Était numéro 1 lundi, mardi, mercredi. Et jeudi, bang, à dernière seconde, Cameron Whitcomb a volé la semaine en gagnant jeudi. Puis là, ben, Cameron a commencé la semaine numéro 1, c'est la même chose hier. Et là, hier, on avait une Taylor Swift qui était numéro 2. Est-ce qu'elle est en train de préparer sa vengeance? On aura la réponse ce soir.
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7: Mais là, avant, on va pouvoir plonger avec cette collaboration qui a passé toute la semaine. Collaboration franco entre Savannah Jade et Marimé, Kiss My Glass, maintenant à la 5e place. Après celui qui a voulu transformer sa chanson, son clip, en espèce de grand film romantique avec un dragon, Benson Boone.

6, mais malheureusement, bon, on a perdu une place pour eux. Maintenant, celle qui aurait pu créer peut-être sa vengeance, sa revanche avec Cameron Whitcomb qui lui a volé la victoire de la compil la semaine dernière, je parle de Taylor Swift, non, ça arrivera pas cette semaine parce qu'elle a perdu deux places. La bonne nouvelle, par exemple, c'est qu'il y a son beau-frère, Jason Kelce, qui trouve que l'album qui fit le plus Halloween, c'est Folklore. Et j'en ai parlé avec ma blonde qui est Swiftie. Si vous l'êtes à la maison, est-ce que vous êtes d'accord avec cette affirmation-là? Folklore, c'est l'affaire qui fit le plus avec l'Halloween, avec une atmosphère mystérieuse, de forêt, d'automne. On a même dit ça sur son podcast New Heights. Moi qui pensais qu'il parlait juste de football. Eh ben non. T'es qu'on retrouve avec Patient Zero, numéro 4 ce soir.

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1: Est-ce que vous le saviez, vous autres, que Justin Timberlake a déjà chanté sur une chanson de Black Eyed Peas? Moi, là, je ne savais pas. OK, tune qui a été écrit dans le climat du 11 septembre 2001. Puis, tu sais, Black Eyed Peas, je veux dire, dans ses voix, le Will.i.am, entre autres, Fergie, évidemment, là, on le sait. Mais oui, Justin Timberlake a participé à Where Is The Love, chanson bon, qui est sortie en 2003. Puis, ben, l'équipe de Justin Timberlake voulait pas qu'on mette de l'avant la collaboration. Je trouve ça bizarre. Pourquoi? Tu sais, je veux dire, c'était big, là, début des années 2000, Black Eyed Peas. Il y a juste celui qu'on va pouvoir...

0: Stella Lefty, qui a monté notre place, revient à la deuxième marche du podium, finalement. Elle qu'on va retrouver au MTLUS le 15 janvier 2027 prochain. J'en ai parlé cette semaine, si vous l'avez manqué. Bon, on va nous présenter dans le cadre de cette tournée Long Way Home, maintenant avec sa tournée de son premier album. Mais a été longtemps la première partie de celui qui va se cacher au numéro 1 que je vais vous présenter dans un instant. Juste vous dire qu'Ella Langley, le By The Way, a gagné 3 places et maintenant 3e. Fait que Choosing Texas, là, c'était pas juste un hasard. Ça fonctionne quand même bien pour Ella Langley, surtout que c'est une tune sur la femme qu'elle voudrait devenir. T'sais, une version plus sereine, plus à l'aise. C'est pour connecter avec le monde, c'est fort.
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0: Ben oui, c'est une semaine plus que parfaite pour Cameron Whitcomb. A été numéro 1 mardi, mercredi et là aujourd'hui. Qui était à Salt Lake City en fin de semaine va être du côté de Seattle. J'ai hâte de le voir en show. Il est solide. Pour une deuxième semaine, numéro 1.

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4: Il y a Gwen Stéphanie qui a souvent raconté qu'elle se faisait traiter de cheerleader, mais tu sais, de façon méprisante. Fait que tu sais, de rire de ce que les autres pensent de toi, c'est supra payant. C'est devenu un des refrains les plus connus des années 2000. 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

Teddy Swims, Stones and I, un des meilleurs DJ au monde en David Guetta, pendant qu'un autre a annoncé qu'il va venir faire son tour à Montréal en 2027. Je vous dis qui après Jeff Posey et Paul Russell. Lil Boutang, à rouge!

réalisé que ben Miley était pas dans les 6 chansons les plus demandées. Qu'est-ce qui se passe? Qu'est-ce qui se passe? Ça a comme gagné comme 3 semaines sur 4 il y a 2 semaines. Et là, bang, il est plus dans le top 6, surtout avec son Hollywood Ball qu'elle va préparer en fin de semaine. Présenté, j'avoue être surpris. Bon, 3 nouvelles rapides. D'abord, cette collaboration, Olivia Rodrigo, Shepherd Round. J'aurais aimé ça vous faire jouer ce remix d'Expectations. Mais le clip, la chanson, va sortir à 20h ce soir. Fait que, ben, mon show va être terminé. Fréquence Québec, ben, c'est des tunes de chez nous. Fait que je vous invite demain, la gang du matin qui va pouvoir vous faire entendre ça. Il y a notre boss à la musique, Vincent. Il nous a dit que c'est solide, là. Vraiment bon, on va devenir accro à ça. Est-ce qu'on va l'entendre peut-être dans mon show Le Party demain? Après un peu beaucoup passionnément, on va surveiller ça. Sinon, il y a Angèle qui nous propose son 3e album, Instinct. Ça va sortir demain avec 13 nouvelles chansons. Elle qui sera au Centre Bell le 17 avril prochain. Et un autre qui sera en avril prochain, c'est Calvin Harris. Oui, la veille d'Angèle. Ça va être une autre vibe complètement. Avec sa première tournée nord-américaine en tête d'affiche annoncée. Là. T'sais, c'est la première fois qu'on va voir Calvin Harris en headline dans un show. Ça va être hallucinant de voir ça. C'est sûr qu'il va nous faire triper. Il y a tellement des tunes là-dedans. Bon, il y en a qui, entre autres, a fait avec son ex Taylor Swift, mais je pense pas. Je pense pas qu'il va l'inviter. On a dans un instant Taylor Swift avec Liliane De Francesco, mais on aura aussi Alex Warren.

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Ben, il y en a un qui va briller, hein. C'est Bad Bunny. Puis non, il refera pas la mi-temps du Super Bowl. Non, il va être dans un jeu vidéo. Il va être animateur de radio dans GTA, Grand Theft Auto 6. Bon, moi, personnellement, j'ai plus le temps de jouer aux jeux vidéo, là. Je sais même pas pourquoi j'achète des jeux, genre une fois par année. J'ai pas le temps, surtout avec un enfant à maison, on s'entend. Mais si vous avez le temps, puis que, ben, vous jouez à ça à la maison, est-ce que je dois m'inquiéter de ma job ou pas? Je sais pas. On a Fred et Marie-Louise Bellin après Alliance Ethnique. Voici Simple et Funky à Rouge.

Une autre semaine de compil de terminer avec un Cameron Whitcomb qui est le grand gagnant de cette deuxième semaine. Mais là, Ella, que je vais surveiller la semaine prochaine parce qu'elle l'a déjà dominé. Elle est bonne, hein? Merci beaucoup. Avec Choosing Texas, est-ce qu'elle peut retrouver le sommet avec sa nouveauté Be Her? Ça va être à surveiller. Je m'appelle Marc-Antoine Berthiaume. On fait le party ensemble demain à 18h.

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1: 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Vous allez triper sur ce qui s'en vient. Au retour.
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1: N'ajustez pas votre appareil, nous sommes bel et bien le jeudi 15 octobre. Courte semaine, milieu du mois d'octobre. Les couleurs sont exceptionnelles à ce temps-ci de l'année. Qu'est-ce que vous voulez de plus? Une journée de soleil, c'est ce qu'on a eu.

Avez-vous déjà choisi votre costume d'Halloween? En quoi vous allez vous déguiser cette année? Textez-moi au 6-12-13. Je vais vous dire ce sera quoi le costume le plus populaire cette année, selon moi. Après les colocs qui s'en viennent tout de suite après Lou Adriane Cassidy, c'est toujours un hit à Rouge.

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1: Je veux savoir si vous avez déjà fait votre choix pour votre costume d'Halloween. Je vous ai posé la question il y a quelques minutes. Salutations à Mélanie qui m'a déjà texté au 6-12-13 qui dit « Nous, ce sera un costume familial d'histoire de jouets. » Bah, c'est sûr que ça va revenir énormément. Je sens qu'il y a beaucoup de gens qui vont se costumer en histoire de jouets. Ça a été très populaire, le film, cet été. Je vous admire, je suis jalouse. J'aurais tellement aimé ça que mes enfants me demandent d'être en histoire de jouets. Ça, ça n'est pas le cas. Par contre, au niveau des costumes pour adultes, je sens qu'il y a quelque chose qui va clairement être très populaire, le costume d'angine de poitrine, qui est disponible chez Party Expert. Si jamais ça vous intéresse, sachez-le, vous pouvez acheter le costume, donc les vêtements et le masque également. Ça va vous coûter autour de 100$. Est-ce que ça va être votre cas? Allez-vous vous déguiser en angine de poitrine? N'hésitez pas à me texter si c'est le cas au 6-12-13. Dessine-moi Vincent et sa fille Lily Rose. Les Vallières s'en viennent tout de suite après Caen et Mexico dans quelques minutes.

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